0: Bonjour à toutes et à tous, chers amis de Pyrénées Magazine et de Campus FM. Vous le savez, c'est le printemps. Et beaucoup d'entre nous ont déjà sorti leurs chaussures de randonnée pour profiter des milliers de chemins de rando que nous proposent nos belles montagnes et nos Pyrénées. Alors d'autres ont fait le choix de se lancer dans des aventures un peu différentes, quoi, et comme nous le verrons, plus audacieuses, plus longues, plus méditatives, plus spirituelles aussi. Dans le dernier numéro de Pyrénées Magazine, nous vous emmenions sur les chemins de Compostelle, plus précisément sur la voie d'Arles, la partie pyrénéenne entre Pau et Rac en Aragon. Mais aujourd'hui, sur notre antenne de Campus FM, nous allons nous intéresser aujourd'hui plus largement à l'histoire des chemins, ces chemins de Saint-Jacques, ces fabuleux itinéraires qui sillonnent l'Europe et conduisent les pèlerins jusqu'en Galice au terme de périples qui dépassent parfois les 1000 km et ça fait des marches. Nous allons nous intéresser aussi à la manière dont vivent ces chemins aujourd'hui qui sont vraiment des endroits de rencontre mais de découverte. Et on vous donnera quelques conseils pour tenter l'aventure et vous la faire partager avec un académicien qui s'est transformé en routard de Compostelle, Jean-Christophe Ruffin. Alors avec nous pour en parler, Sébastien Pénary, qui est chargé de développement scientifique et culturel, patrimoine mondial à l'Agence française des chemins de Compostelle. Bonjour Sébastien.
1: Bonjour à vous.
0: Geneviève Saint-Thier, qui est membre de l'Association des Amis de Saint-Jacques en Occitanie. Bonjour Geneviève.
2: Bonjour.
0: Et bien sûr Florence Garès, rédactrice en chef de Pyrénées Magazine et qui co-anime cette émission. Bonjour Florence.
3: Bonjour et bonjour à nos invités. Alors Sébastien Pénary, je suis ravie de vous retrouver aujourd'hui sur cette antenne avec nous. Merci d'être là. Vous avez participé au dossier que Pyrénées Magazine a consacré récemment à la voie d'Arles, qui est en vente chez les marchands de journaux encore pour quelques jours, il va être bientôt relevé. Et vous avez participé plus particulièrement à un article qui raconte l'histoire des chemins de Saint-Jacques. Alors voilà ce que vous dites dans cet article. Les chemins de Saint-Jacques sont un récit, une projection du codex Calixtinus et de la tradition jacquaire médiévale. Les chemins de Saint-Jacques seraient donc une invention récente. Et pourtant, dès le Moyen-Âge, les pèlerins affluaient à Saint-Jacques. Alors d'abord, est-ce que vous pouvez nous expliquer ce qu'est ce codex Calixtinus, qui est un petit peu le fondement des chemins que l'on connaît aujourd'hui?
1: Eh bien oui, c'est un livre qui est composé de 5 chapitres, qui compile des textes vers 1130. Et c'est le codex Calixtinus, c'est le nom du pape Calix, parce qu'on l'a attribué à cet auteur prestigieux qui en réalité n'a jamais été l'auteur de ce codex. Et on peut l'appeler aussi le Liber Sancti Jacobi, le livre de Saint-Jacques, voilà. Donc c'est un livre qui est conservé aux archives de la cathédrale de Compostelle, qui est inscrit à l'UNESCO sur le registre de la mémoire du monde, donc qui est le programme de l'UNESCO pour le patrimoine écrit, le patrimoine documentaire. Et ce codex, bah, il va nous raconter la vie de Saint-Jacques, ses miracles, pourquoi il est en Espagne, pourquoi son corps est réputé en Espagne, comment son corps a été retrouvé, donc inventé par Charlemagne, et comment est-ce qu'on peut aller visiter ce corps. Donc le livre 5 qui nous décrit les fameux 4 chemins qui partant de 4 points symboliques en France, les sanctuaires de Vézelay, de Tours-Saint-Martin, du Puy-en-Velay dédié à la Vierge Noire, et puis le sanctuaire de Saint-Gilles ou de Arles. Là on a deux villes qui se concurrencent un peu. Et comment est-ce que en partant de ces 4 points, on se rend vers le tombeau de l'apôtre Jacques, voilà. Et on est beaucoup dans le symbolique. 4 comme les 4 fleuves du paradis, 4 comme les 4 points cardinaux.
3: Mais alors, ce tombeau, Sébastien, est-ce qu'il est vraiment à Saint-Jacques? Est-ce que ça a été avéré?
1: Raison ou foi, ça c'est pas le problème pour l'homme du Moyen-Âge. Est-ce qu'il est avéré? J'ai envie de renvoyer sur le grand historien Bartholomé Benassar de l'université Jean Jaurès, qui disait que de toute façon, une légende s'inscrit toujours sur des réalités matérielles qui, elles, sont avérées. Donc on est dans une géographie symbolique. On a Jérusalem à l'est, le soleil se lève à l'est, la vérité vient de là-bas. Et on a l'ouest, le soleil se couche, la mort, promesse de résurrection. Donc, et on est dans une géographie symbolique de l'Occident, et on a localisé le tombeau de ce saint apôtre à cet autre bout de la Méditerranée. Après, c'est une histoire de foi.
3: Très bien. Alors tout ça a commencé au Moyen-Âge. Qui étaient les pèlerins à cette époque-là? Est-ce que c'était monsieur tout le monde? Est-ce que c'était plutôt les nobles? Qui pouvait se permettre d'aller faire le pèlerinage jusqu'à Saint-Jacques?
1: Alors ça peut être monsieur tout le monde, les rois partent en pèlerinage ou envoient des pèlerins par procuration, des gens qui payent pour faire le pèlerinage à leur place. Ce sont des nobles, ce sont des gens de toutes conditions. Le pèlerinage se fait, c'est un peu la la visite des reliques, c'est un peu la sécurité sociale de l'époque. Voilà. C'est-à-dire que devant une médecine défaillante, devant un horizon qui est fait d'une promesse de résurrection après la mort, ben il faut donner des gages, il faut essayer de se prémunir, il faut essayer de dans l'au-delà de gagner son paradis. Et donc le pèlerinage, ben c'est un rituel qui d'ailleurs est commun à toutes les religions. Dans le christianisme, il se fait vers des corps saints, des lieux où un corps d'un saint repose, ou des lieux qui ont été visités par des saints. Donc ce pèlerinage se fait vers un lieu saint, une destination, et là on espère rentrer en contact avec la divinité, avec une verticalité, et c'est ça qui génère les pèlerinages, ces déplacements dans l'espace. Pardon, ces déplacements dans l'espace vers des lieux sanctifiés, voilà. Donc il y en a partout, dans tout l'espace européen, dans tout l'espace chrétien, et Saint-Jacques est un des lieux majeurs qui va attirer à lui des gens de tout le continent.
3: Alors vous le disiez tout à l'heure, quatre grands chemins se sont structurés en France, mais ça c'est une invention beaucoup plus récente. Alors comment s'est passée cette structuration de ces chemins qui sont maintenant devenus des GR, qui sont balisés et que l'on peut parcourir à l'aide de topo-guides? Il en existe beaucoup, il y a des hébergements sur ces chemins. Comment tout ça s'est structuré?
1: Eh bien, d'abord, c'est la publication, l'étude dans les milieux scientifiques de ce Codex Calixinus et des fameux quatre chemins qu'il indique de manière très, très, très pauvre, enfin très brève. Et donc, la traduction, l'étude du texte et ensuite la volonté de retrouver tous ces parcours utilisés par les pèlerins qui ont laissé des témoignages ou qui matériellement qu'on peut retracer, puisque les sanctuaires conservent des reliques et donc on va retracer à partir des années 1970, on va retracer, réaménager ces parcours qui aujourd'hui, on est à 80 000 kilomètres de chemin de Saint-Jacques en Europe, 20 000 kilomètres en France, donc on est très au-delà de ce que nous racontait le Codex Calixtinus à 1130. Et ben voilà, et c'est le grand retour de ces chemins qui sont réputés nous permettre de mettre nos pas dans les pas de ceux qui nous ont précédés. Donc il y a une charge symbolique très forte. Il y a une idée de repousser l'horizon. Donc c'est des chemins qui sont pétris d'imaginaire et qu'on va matérialiser, baliser pour permettre au plus grand nombre de randonneurs et de pèlerins de parcourir le continent.
3: Alors, le plus grand nombre de pèlerins, comme vous dites, combien il y a de pèlerins qui parcourent ces chemins aujourd'hui? Est-ce qu'on a des indications?
1: Oui, on a quelques indications. On est à Saint-Jacques-de-Compostelle en 2025. 530 998 pèlerins ont été enregistrés à l'arrivée, le chiffre est précis. Donc on est à 530 000 environ. C'est une augmentation de 6% par rapport à l'année précédente. En France, on a une comptabilité plus un peu plus compliquée à réaliser, mais en gros, Saint-Jean-Pied-de-Port, qui est le point où on quitte la France et où on rentre en Espagne.
3: Saint-Jean-Pied-de-Port au Pays Basque, dans les Pyrénées.
1: Voilà, ouais. Dans les Pyrénées, et donc avec une association de pèlerins qui gère l'accueil de ceux qui passent, de ceux qui arrivent et de ceux qui arrêtent leur cheminement là ou qui le débutent là. Et donc Saint-Jean-Pied-de-Port nous indique qu'il y avait 54 900 pèlerins enregistrés en 2025. Léger tassement, mais chiffre absolument considérable pour une commune qui est à 2000 habitants environ. Et puis sur les différentes voies jacquaires, donc on est entre 20 et 30 000 sur la voie du Puy-en-Velay, la Via Podiensis, donc Le Puy, Cahors, Moissac, Lectoure-Condon, Air-sur-Adour. Et donc c'est la voie la plus fréquentée en France. Pour rester sur notre espace pyrénéen, la voie d'Arles, on doit être sur les 2000 et quelques marcheurs par an.
3: Qui ne passe pas par Saint-Jean-Pied-de-Port, la voie d'Arles.
1: Voilà.
3: C'est sa petite spécificité. Elle passe par la vallée d'Aspe. Je tenais à le dire parce que c'est quand même une des plus belles vallées des Pyrénées.
1: Exactement. Et puis le piémont pyrénéen, lui, est un beau chemin sur l'axe Carcassonne, Saint-Bertrand-de-Comminges, Saint-Lizier-Saint-Bertrand-Lourdes et Oloron-Sainte-Marie. Et là, on est entre les 1000 et 2000 marcheurs par an, avec une croissance de cette voie qui a énormément de charme, parce qu'on est dans la ruralité, dans des... Elle est tissée d'abord de l'horizon des Pyrénées, qu'on a toujours au fond des yeux, et puis faite de petites églises, petites chapelles, villages assez préservés de notre modernité.
3: Alors, parmi ces pèlerins qui ont franchi les Pyrénées en empruntant les chemins de Saint-Jacques, il y a quelques années, un célèbre écrivain français, l'académicien Jean-Christophe Ruffin, qui a été l'auteur d'un ouvrage qui a eu un gros succès avec plus de 300 000 exemplaires, Immortelle randonnée Compostelle malgré moi. Alors, ces ventes, évidemment, ça a été une aubaine pour la petite maison d'édition Guérin, qui est à Chamonix. On les salue parce que à Pyrénées Magazine, on adore ce qu'ils font. Et puis, je voulais dire aussi que Jean-Christophe Ruffin, à l'origine, avait l'ambition de traverser les Pyrénées par la HRP, et puis il s'est ravisé. Il a choisi de prendre le Camino del Norte pour une aventure de 800 km. Alors, on va vous passer un petit extrait d'une interview sur ses choix et ses motivations. Une interview qui a été faite par la librairie Mola de Bordeaux. On écoute Jean-Christophe Ruffin.
2: Parti pour Compostelle sans savoir vraiment ce que j'allais trouver. Je voulais écrire un autre livre que j'ai publié l'an dernier, Jacques Coeur, prendre un peu de recul, et puis j'avais envisagé plusieurs chemins possibles, dont Compostelle. Et on ne touche pas à ce chemin de façon anodine. Il a un tel poids de tradition, d'histoire, que finalement, petit à petit, on finit par s'y engager aussi. Moi, j'ai choisi un des chemins espagnols, le chemin du Nord. Je suis parti d'Andail et j'ai longé la côte puis jusqu'à Oviedo. Et Oviedo, j'ai traversé les Asturies, les montagnes. Ça fait à peu près 800 km. J'ai choisi ce chemin parce qu'il était solitaire. J'avais envie de marcher seul. Voilà, pour moi, c'était à la fois l'occasion de réfléchir, mais en fait on réfléchit pas sur le chemin, parce qu'on s'occupe de ses pieds, de ses ampoules, de trucs, bref. Mais surtout de faire une vraie expérience de dépouillement, c'est-à-dire que le chemin, au-delà de l'expérience spirituelle, voire religieuse, dont j'ai pas beaucoup parlé d'ailleurs, parce que ma démarche n'était pas une démarche religieuse, ce chemin c'est l'occasion de réfléchir sur ce qu'on porte sur soi, de réfléchir sur son rôle social, parce qu'on se dépouille de ça. Le pèlerin qui rencontre un autre pèlerin, il lui dit « D'où viens-tu ?» mais il ne lui dit pas « Qui es-tu ?» Donc on n'est plus personne, que soi-même. Et il y a quelque chose de très intense, de très profond à chaque jour, pendant des semaines, au fond marteler son esprit jusqu'à le rendre comme ça, lisse. Et le pèlerin, au bout d'un moment, il est dans un état second. Il est très sensible aux autres, aux rencontres, aux paysages, et puis aussi, il y a une réceptivité spirituelle qui s'exprime après selon les croyances de chacun.
0: Alors Geneviève Sentier, vous êtes membre de l'association des Amis de Saint-Jacques et des marcheurs qui se lancent dans l'aventure, vous les connaissez bien, donc, puisque votre association gère plusieurs gîtes d'accueil. Sur votre site internet, composteltoulouse.com, il y a cette phrase « Partir vers Compostelle n'est pas une marche comme les autres, c'est, dit-on, une marche qui devient des marches ». Alors, qui sont ces marcheuses et ces marcheurs? Y a-t-il un profil de ceux que l'on appelle des pèlerins, même ils ne sont pas tous des pèlerins?
4: Alors, oui, les pèlerins, ceux qu'on peut appeler pèlerins, mais moi j'appellerais pèlerins tous ceux qui marchent sur le chemin, parce qu'ils sont pèlerins... Comment dire, plus ou moins randonneurs, plus ou moins pèlerins, mais tous sont assez différents et tous ont quand même une certaine démarche de pèlerin. Oui, ils sont tous très différents. Je ne dirais pas qu'il y a un profil particulier. Beaucoup de gens partent sur ce chemin parce qu'ils ont senti un appel, parce qu'ils en ont entendu parler, parce qu'on leur a vanté aussi cette expérience qui est à la fois un cheminement géographique, donc le long du chemin, mais qui est également un cheminement intérieur, qui est un chemin de transformation intérieure, si bien sûr on chemine suffisamment longtemps.
0: Alors, ces hébergements que vous gérez, qu'est-ce qu'on peut y trouver quand on est marcheur? Alors, certains de ces hébergements sont vraiment atypiques. Je pense notamment à celui qui a ouvert récemment dans une péniche sur le canal de Brienne à Toulouse, dans le quartier des Amidonniers.
4: Oui, alors les accueils pèlerins, les lieux où on donne l'hospitalité aux pèlerins sont très variés. Il y en a de toutes sortes, à tous les prix, avec des conforts aussi très différents, bien sûr. Ceux qui sont vraiment spécifiques du chemin, c'est ceux, je vais aller dire, où on peut trouver un hospitalier, c'est-à-dire une personne qui offre l'hospitalité. Souvent, c'est une personne qui donne de son temps, qui est bénévole et qui fait ça, vraiment, qui donne de son temps pour le chemin, pour maintenir quelque chose qu'on appelle l'esprit du chemin, qui est assez difficile à définir, mais qui vient, je pense, de ces accueils, des accueils inconditionnels. Alors, notre association, effectivement, gère 3 gîtes sur la voie d'Arles, 3 gîtes un petit peu différents. On a à Revel un gîte qui est le gîte communal qui nous a été donné en gestion. On a un gîte sur le bord du canal à Aiguevive, à l'écluse du Sanglier, qui est dans une maison éclusière. C'est un gîte, j'allais dire, très beau, parce que c'est dans un bâtiment historique. Et puis le cadre est magnifique, hein. Et puis, depuis quelques semaines, un bon mois, on gère aussi un gîte à Toulouse, dans une maison que nous louons aux Voies Navigables de France, tout comme d'ailleurs la maison éclusière.
0: Et la péniche, elle existe, la péniche de gîte
4: Non, il a fermé.
0: Il a fermé.
4: Je suis désolée.
0: D'accord, d'accord. Mais enfin, il y a toujours une maison éclusière au bord du canal, on peut profiter du canal. Quoi.
4: Ah, la maison éclusière à Aiguevive, oui.
0: À Aiguevive, oui, qui est quand même un lieu magnifique.
4: Ah quoi, oui,
0: tout à fait.
4: Oui,
0: okay. Alors, autrefois, les évêques délivraient aux pèlerins une attestation qui leur permettait de voyager tout en identifiant leur condition de pèlerin. C'est ça, c'était des vrais pèlerins. Alors aujourd'hui, la crédentiale est l'héritière de ce document. Apparemment, elle est valable à vie et destinée aux marcheurs, cyclistes, cavaliers qui se rendent à Compostelle. À quoi sert ce passeport? Et à ces pèlerins que vous accueillez, vous prodiguez donc également des conseils de préparation d'itinéraires. Vous rappelez qu'il existe des codes pour marcher sur les chemins. Alors, quel est tout cet apport que vous avez pour les marcheurs?
4: Alors, pour parler de la crédentiale, quelle est l'utilité de la crédentiale? Il y a plusieurs choses. Il y a d'abord les gîtes qui sont dédiés aux pèlerins, sont vraiment spécifiquement pour les pèlerins. Donc les personnes qui se présentent, il faut qu'elles puissent attester de leur qualité de pèlerin. Et c'est justement cette

0: plus rare. Et donc, c'est tamponné chaque jour. Et c'est généralement l'hébergeur qui tamponne la crédentiale avec des tampons qui sont généralement assez beaux. Et quand on rentre à la maison et qu'on revoit sa crédentiale, c'est une façon de pouvoir revivre son pèlerinage. Il y a une valeur affective à cette crédentiale. Et puis la dernière utilité de la crédentiale, quand on a parcouru un long chemin, minimum 100 km, et qu'on arrive à Compostelle, muni de cette crédentiale dûment tamponnée, on peut obtenir ce document qu'on appelle la Compostella, qui est une sorte d'attestation de pèlerinage.
1: Et les marcheurs sont très fiers de ce document qu'ils gardent avec eux pendant toutes ces journées, sous la pluie, sous le vent, il faut vraiment le protéger. C'est un document
2: que vous possédez, Geneviève, puisque vous me disiez tout à l'heure que vous aviez fait plusieurs fois le chemin jusqu'à Compostelle.
0: Voilà, donc, oui, bien sûr.
1: Alors, parmi les conseils, nous allons pouvoir écouter deux témoignages de marcheurs qui vont donner quelques petites indications.
3: La première semaine est la plus difficile. C'est là où on a des petites douleurs si on n'est pas habitué. Et en fait, si on arrive à surmonter la première semaine, ensuite c'est la joie, c'est une joie complète, totale, parce que le corps s'est échauffé, les pieds se sont habitués, on a pris une habitude. Mais la première semaine, c'est là où j'ai vu beaucoup de gens qui souffraient. Mais aussi, un autre conseil, c'est vraiment partir avec des chaussures qu'on a beaucoup utilisées déjà, pas des nouvelles chaussures. Et finalement, avoir la confiance qu'on n'est pas seul sur le chemin, vraiment pas. Dès qu'il y a un truc qui nous arrive, il y aura quelqu'un. Il y aura quelqu'un derrière, devant.
4: Je dis souvent aux pèlerins qui arrivent avec des sacs énormes, qu'ils portent le poids de leur peur. Donc, vous prenez les vêtements que vous allez avoir quand vous marchez, un change, pas deux, hein, un seul, un truc contre la pluie, un truc pour le froid, sac de couchage ou sac à viande, une trousse de toilette minimale, et puis surtout, tout ce qui est « je prends au cas où », vous l'oubliez. Hein, le « au cas où », ça n'existe pas sur le chemin. C'est trop lourd, c'est ce qui risque de vous planter le chemin. Voyagez léger. Donc faites confiance et n'attendez rien du chemin pour qu'il puisse tout vous donner. Parce que quand on attend, on se focalise sur l'attente et on loupe tout le reste.
1: Alors, j'aime beaucoup cette formule. Je prends au cas où qu'on peut appliquer non seulement on marche vers Compostelle, mais d'autres domaines de la vie quotidienne. Alors, les accueils Jacques Air, c'est un mode d'hébergement accessible, peu cher en général pour les marcheurs. Mais la fréquentation aussi de ces chemins, la grande fréquentation, comme vous nous l'avez indiqué, attire des convoitises et certains y voient une manne touristique possible avec des boutiques, des produits dérivés, des services. Alors, ces chemins de Saint-Jacques deviendraient-ils parfois des chemins mercantiles et comment faire pour en préserver l'idéal original, Sébastien?
5: Bien, écoutez, il y a des enjeux de développement local avec les chemins de Compostelle. Ça, c'est très clair et net. D'ailleurs, le pèlerinage a toujours été une forme d'économie. Les sanctuaires se sont développés. On a pu construire Conques ou la basilique Saint-Cernin à Toulouse ou bien d'autres sanctuaires parce que des pèlerins venaient dépenser, faisaient des dons et permettaient aux communautés religieuses de construire des si beaux bâtiments qui nous sont légués. Donc oui, il y a une économie autour du chemin de Saint-Jacques. Le tout est de savoir si on privilégie la consommation, la carte bleue, l'aspect consumériste, ou si on préserve toujours cette dimension humaine, la question du don et du contre-don, la question de la gratuité. Le chemin doit rester ouvert à tous, mais c'est une économie sur les territoires qui est indéniable. On est sur une dépense moyenne qui a été évaluée pour un marcheur moyen à environ 54 € par jour, par nuitée. Donc c'est pas rien. Et si vous allez, si vous passez dans la gare Matabiau à Toulouse entre le mois de mai et le mois d'octobre, ben vous avez une présence physique de tous les randonneurs, pèlerins ou pas pèlerins, enfin de Saint-Jacques ou d'autres destinations, mais on voit bien que ça a généré une activité considérable. Et puis c'est une économie matérielle qui produit du revenu, mais c'est aussi une économie immatérielle qui produit du bien-être, et ça, je ne sais pas si ça peut s'évaluer.
1: Alors Geneviève, c'est important cet aspect économique aussi pour les Pyrénées, pour le développement du territoire.
0: Oui, alors l'aspect économique, alors sur le chemin, je vais dire le fait qu'il y ait des gens qui proposent des hébergements, qui proposent

0: des repas, etc., avec lesquels ils peuvent vivre eux-mêmes, est une chance aussi pour le pèlerin, parce que le pèlerin a besoin de dormir et de manger. Et il faut qu'il y ait une offre. Mais c'est vrai qu'il y a aussi un autre aspect qui est plus spécifique du pèlerinage vraiment, c'est la gratuité. La gratuité des hospitaliers qui accueillent les pèlerins sans demander rien en retour. Bien sûr, il y a souvent un prix quand même, parce que bon, il faut payer le matériel, le repas qu'on mange, etc. Mais il y a quand même cet aspect de gratuité de l'hébergeur, donc quand il y a un hospitalier bénévole, et il y a même quelque chose qui va plus loin encore, il y a certains accueils qui sont en donativo, ce qu'on appelle donativo, c'est-à-dire libre participation aux frais. Alors certains disent que ça ne peut pas marcher. En fait, l'expérience prouve en Espagne, parce que j'ai été hospitalière dans un certain nombre de gîtes qui fonctionnent de cette façon, que les pèlerins jouent le jeu. Et donc, c'est viable, mais c'est viable avec des hospitaliers bénévoles, bien sûr.
1: Très bien. Alors, nous allons écouter un petit peu de musique avec un morceau qui s'appelle « Toute personne vivante » avec Colline.

0: Alors, nous avons beaucoup parlé de marches, mais les chemins de Compostelle, ce sont aussi des haltes, qui sont d'ailleurs souvent magnifiques, qui permettent de découvrir tout un pan de notre territoire. D'ailleurs, en 1998, un classement par l'UNESCO est venu couronner la richesse de ce patrimoine. Sébastien Pénary, c'était important que ce patrimoine des chemins de Saint-Jacques fasse partie du patrimoine de l'humanité ?
1: Oui, et puis puisqu'on est sur une radio destinée aux étudiants, l'idée du patrimoine mondial, donc l'inscription sur la liste du patrimoine mondial, comme un peu plus tôt, en 1987, le Conseil de l'Europe qui désigne les chemins de Compostelle comme un itinéraire culturel européen, l'enjeu est humaniste, l'enjeu est citoyen, l'enjeu est éducatif, préserver pour transmettre. Voilà, donc c'est quelque chose qui s'adresse éminemment aux jeunes. Je pense qu'ils ont beaucoup à y trouver pour leur propre formation, pour s'éprouver dans leur quotidien, dans leur vie, construire leur avenir. Et ce sont des chemins qui sont éminemment favorables, qu'on soit croyant ou pas croyant pour ça. Et l'inscription à l'UNESCO, elle vient sélectionner des monuments qui portent le récit de ce qu'étaient les pèlerinages au Moyen-Âge. Et la sélection à l'UNESCO nous dit, ce bien-là, ce bien culturel-là, avec ces monuments-là, ça raconte quelque chose pour toute l'humanité, c'est universel et c'est exceptionnel, ça raconte quelque chose, un fait culturel, un fait de civilisation qui mérite d'être enseigné, préservé, transmis. Voilà le sens, je crois, de l'inscription au patrimoine mondial. Alors très matériellement et pour finir, ce sont des bâtiments et des sections et quelques sections de sentiers qui ont été sélectionnées. Notre région Occitanie est la première région dans cette sélection, avec des lieux comme la basilique Saint-Cernin, comme l'abbatiale de Conques, comme des lieux beaucoup plus modestes, la petite église d'Aragnoué ou la petite église d'Ourdis-Caudoussan dans les Pyrénées. Et puis ce sont des ponts, puisqu'il faut bien passer, franchir. Donc c'est le pont Valentré à Cahors ou le pont des Pèlerins sur la Boralde à Saint-Gilles-d'Aubrac. Braque à Aveyron. Et puis ce sont des lieux où il fallait être soigné, accueilli. C'est l'Hôtel Dieu à Toulouse, c'est aussi l'Hôpital des Pèlerins à Pont en Charente-Maritime. Voilà, c'est une inscription nationale puisqu'on est dans 30 départements et dans 71 bâtiments et 7 portions de chemin qui forment cette inscription assez exceptionnelle sur la liste du patrimoine mondial de l'UNESCO.
0: Alors l'Agence française des chemins de Compostelle, pour laquelle vous travaillez Sébastien, a pour mission de faire vivre et de préserver les chemins, bien sûr, en informant le public, en faisant la promotion, en accompagnant évidemment leur aménagement et leur développement, mais aussi en participant à toute une programmation culturelle très dense. Vous nous avez d'ailleurs remis, avant que cette émission débute, le petit agenda qui a l'air très très bien fait des événements de cette année. Alors quels sont les prochains grands événements qui se préparent autour de ce thème des chemins de Saint-Jacques?
1: Alors l'agenda de saison est en téléchargement sur notre site. D'abord dans les événements cette année 2026, et je vais parler de 2027. 2026 c'est d'abord la réussite, je crois, du film Compostelle sur tous les écrans, qui nous raconte sur la base de l'expérience de l'association Seuil, comment justement la jeunesse peut se construire à travers le chemin de Saint-Jacques.
0: Un film avec Alexandra Lamy qui a eu un beau succès tout récemment au cinéma. Alors, et qui est encore programmé dans certaines salles.
1: Exactement. Je crois que le cap des 900 000 entrées vient d'être franchi. Donc c'est ce film-là qui caractérise un peu cette année. C'est aussi dans la saison, vous le trouverez, des conférences, des concerts, des randonnées, toute une série d'activités qui font vivre les chemins, qui partagent l'expérience des pèlerins et les valeurs des chemins de Compostelle et leur histoire avec le plus grand nombre. Donc je pense à Moissa qui va accueillir des conférences toute l'année. Il y a un grand rendez-vous en général autour du 25 juillet qui, dans le calendrier, la fête de Saint-Jacques et beaucoup d'associations proposent à cette occasion des rencontres, des randonnées, des marches ou ici en concert, là-bas une autre programmation. C'est aussi un événement le 30 mai à Toulouse, l'inauguration du gîte pour l'hébergement des pèlerins. Ça, je pense que c'est quand même important. Et puis 2027 sera le 40e anniversaire de la reconnaissance comme itinéraire culturel du Conseil de l'Europe. Ce sera aussi, du point de vue religieux, ce qu'on appelle une année sainte, une année jubilaire. Et donc, on espère en 2027 un surcroît de fréquentation et un surcroît d'animation pour partager justement avec le plus grand nombre ce qu'ont été les chemins. Et 2027, dans toutes ces animations, il y en a une qui commence à se préparer. C'est une grande itinérance de Bourdon, les bâtons du pèlerin. Et donc, il y a des bâtons qui vont partir et qui vont être comme ça accompagnés par des marcheurs qui vont se relayer de Rome à Saint-Jacques-de-Compostelle et qui vont donc passer sur nos voies méridionales, voies d'Arles, voies du Piémont. Voilà, ça c'est 2027.
0: Alors, est-ce que Sébastien, est-ce que tout le monde peut participer à cette itinérance de 2027? Comment on fait pour accompagner ce bourdon?
1: Tout le monde peut y participer. Il faut se rapprocher des associations organisatrices, donc les associations des Amis de Saint-Jacques, des Amis des Chemins de Saint-Jacques. Donc, il y en a tout le long depuis la Provence jusqu'aux Pyrénées. Vous en avez une à Toulouse, vous en avez en Ariège, vous en avez en Aveyron, vous en avez à Montpellier, et vous en avez en PACA aussi, et dans les Pyrénées-Atlantiques. Et donc, il faut se rapprocher de ces associations pour participer sur une journée ou plusieurs jours sur cette itinérance.
2: Alors, pour conclure cette émission sur les chemins de Saint-Jacques, nous terminerons avec une poésie des mots de Jean-Christophe Ruffin, ce marcheur écrivain, qui nous dit dans ce nouvel extrait de son interview à la librairie Mola à Bordeaux comment son voyage vers Compostelle l'a profondément marqué. Cela vous donnera peut-être envie, chers auditeurs, de vous lancer dans cette aventure.
3: Très beau chemin et qui, je crois, est une expérience à la fois personnelle, unique et en même temps quelque chose de très universel qui fait que quand on en revient, on n'est plus tout à fait le même. Alors, est-ce que le romancier a changé? Je ne sais pas. Je pense que ça m'a libéré aussi d'un point de vue... j'ai jamais été très... J'ai toujours été très spontané dans l'écriture, mais là... je crois que ça, en revenant finalement, je dirais pas que je me fiche de tout, mais j'écris de la manière la plus spontanée possible. Et je vis aussi de la manière la plus spontanée possible.
0: Merci beaucoup à nos deux invités, Sébastien Pénary et Geneviève Saintier. Geneviève, vous allez peut-être bientôt repartir sur les chemins. Vous êtes une grande marcheuse.
4: Oui, j'ai toujours un projet en tête.
0: Alors, je rappelle les contacts de vos deux structures pour les futurs marcheurs qui voudraient se lancer sur ces fabuleuses voies du corps et de l'esprit à la fois. Donc, compostelle-toulouse.com pour l'association des Amis de Saint-Jacques en Occitanie et chemin-compostelle.com. Non, je me suis trompée. Sébastien, aidez-moi.
1: chemin-compostelle.com. Et un S à chemin.
0: Très bien, merci beaucoup. Bien sûr, vous retrouverez dans Pyrénées Magazine le magnifique dossier sur la voie d'Arles qui est encore en vente durant quelques jours. Précipitez-vous parce qu'il va bientôt être relevé. Alors, ce sont nos deux journalistes, Maud et Lilian Casabé, qui avaient parcouru en 6 étapes à travers les Pyrénées et donc la vallée d'Aspe dont je parlais tout à l'heure, ce tronçon des chemins de Saint-Jacques. Et puis, on se retrouve bientôt sur Campus FM pour une nouvelle émission. 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
2: 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Et n'oubliez pas surtout une chose, c'est que nous avons besoin de vous pour poursuivre notre aventure de magazine indépendant. Alors, à bientôt à tous et merci encore à François qui était aux manettes de Campus FM.

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1: Le 15 août 2025, une agression raciste s'est, semble-t-il, transformée en chasse à l'homme noir. Ça s'est passé ici, à Royères-de-Vassivière, un village de quelques 600 habitants au cœur de la Creuse. Une nuit qui restera marquée dans la mémoire de ce village où le RN est arrivé en tête lors des dernières élections législatives.
2: Pagaille, à Royères-de-Vassivière, une enquête sonore au cœur d'un village fracturé. Un documentaire d'Alexandre Hérault, réalisé par Vincent Deck, produit par Blast.
3: C'était lors visiblement de la fête du 15 août. C'est à Royères-de-Vassivière, en fin de soirée. Il y a eu une altercation entre deux groupes, dont l'un, parmi ceux qui étaient là, un jeune noir, d'où ensuite la chasse aux nègres qui est dénoncée.
4: Oui, alors ça serait produit vers 1h30 du matin. Un élu municipal et un membre du comité d'organisation, puisqu'il y avait cette fête, s'en serait pris à la seule personne noire de la bande, proférant des injures à caractère raciste. Et ils n'ont pas seulement tenu des propos racistes, ils se sont mis à pourchasser les victimes, dont cette personne dans les rues de la ville, en essayant de les attraper. Les expressions de chasse aux nègres et on va se le faire auraient alors été prononcées, selon ceux qui ont assisté à la scène. Et c'est finalement l'intervention de la gendarmerie qui a mis fin aux violences. Forcément, dans ce village de 500 habitants, c'est le choc.
2: Maître Colin Bouillon, tout d'abord, comment cette affaire vous est parvenue ?
5: Alors moi, je suis contactée après que les victimes aient pris la décision de déposer plainte. Et c'est comme ça que j'arrive à Royères-de-Vassivière. Quand on me contacte, on m'informe qu'il s'agit de violences à caractère raciste. Mais quand j'entends le récit qui est fait par les victimes, j'ai l'impression que le sol se dérobe sous mes pieds. C'est-à-dire que je n'aurais jamais imaginé qu'il pouvait, dans un village français, lors d'une fête du 15 août, avoir lieu à de telles violences émanant, qui plus est, par de conseillers municipaux.
6: Maxime a une vingtaine d'années. Il est la principale victime. Mais Maxime, c'est un nom d'emprunt, car il a souhaité rester anonyme. Il vit à Royères depuis plusieurs années et travaille ici. En exclusivité pour le média, il nous raconte cette fameuse nuit au cours de laquelle il a été pourchassé.
7: C'est arrivé un peu plus tard. Le 15 août, c'est une soirée qui est organisée par le comité d'animation de Royères de Vassivière. Donc c'est chaque année, quoi. Et ce qui s'est passé, c'est qu'il devait être aux alentours de 2h, 2h30. Et nous, on est restés parce qu'il y avait une bonne ambiance encore aux tables. Et en fait, moi, de mon point de vue, ça s'est passé d'une fraction de seconde. C'est que les gens du comité ont débarqué. Enfin, l'élu municipal cité et le président de la CCA, ils ont débarqué et puis là, directement, c'est parti en live, quoi. Très rapidement, ils ont commencé à me dire « Toi, allez, dégage, toi, tu dégages. » Et donc, le président de la CCA qui a commencé à me dire « On va te buter, sale noire. » Donc, à ce moment-là, il y a eu un gros remue et les potes avec qui j'étais m'ont dit « Là, il faut fuir, il faut bouger. »
8: Et arrivé dans la rue de la médiathèque, on pensait les avoir semés. Puis un gros pick-up est arrivé, s'est garé. Et on avait après, justement, en lui disant « T'es où, sale noire, on va te tuer, espèce sale nègre. Ici, c'est la chasse aux nègres, t'as rien à faire ici, t'es chez nous. » Lui a réussi à partir et moi, non. Du coup, je suis resté. J'étais face à peut-être 15 personnes. Il y a une personne qui est arrivée qui m'a mis une patate. Je suis tombé au sol. Puis je me suis mangé des coups de pied dans les côtes, dans le dos, les cervicales, dans la tête, partout. Puis à un moment, ils ont lâché prise avec moi et ils se sont mis directement à reprendre leur pick-up en disant on retourne à la chasse aux nègres et ils communiquaient par talkie-walkie. Donc dans notre tête, on se dit s'ils utilisent des talkie-walkie qu'ils utilisent pour la chasse, qu'est-ce qui nous prouve qu'ils n'ont pas leur propre fusil à eux ?
5: Les gendarmes auraient mis presque une heure à intervenir d'une part et n'auraient pas fait état de particulières suites après avoir entendu les discours. La victime principale a été raccompagnée et sinon, c'est le silence, c'est le néant. Jusqu'à ce qu'une plainte, des plaintes soient déposées, jusqu'à ce que l'affaire soit visibilisée.
2: Maître Bouillon peut peut-être préciser ce que contient cette plainte.
5: Il y a des personnes qui se sont fait passer à tabac, clairement. On ne parle pas de personnes qui se sont fait pousser ou qui auraient reçu une claque. C'est des membres cassés, des jours d'ITT qui vont à ce jour entre 10 et 30 jours. Donc, c'est des faits qui sont extrêmement graves, qui suscitent en général l'ouverture d'une instruction judiciaire. Parce que on a rarement le cas où un groupe d'hommes se permettent de commettre de telles violences sans qu'on approfondisse une enquête, car deux personnes seulement ont été identifiées, alors que de nombreuses personnes étaient présentes selon les victimes et portaient des tenues qui signifiaient leur participation à l'organisation de la soirée du 15 août.
9: Moi, si j'avais été le maire de Royères-de-Vassivière, déjà, j'aurais liquidé le comité des fêtes.
2: Véronique Decker, correspondante locale du journal La Montagne.
9: On ne peut pas avoir un président du comité des fêtes qui est bourré à la fin de la fête et qui va taper des gens. Je pense que j'aurais proposé au conseil municipal qu'il ne soit plus élu. Parce qu'un élu doit représenter sa population, pas lui taper dessus. Donc il y avait des limites. Je pense que le maire de Royères n'a pas été à la hauteur de l'enjeu. Et que s'il avait agi, ça aurait calmé le jeu. Et les policiers qui ont quand même, la gendarmerie a été appelée par les jeunes, ils n'ont pas contrôlé les voitures qu'ils ont vues. Et s'ils avaient fait souffler dans le ballon les conducteurs des voitures, on aurait eu des chasseurs à pied. Donc c'est l'absence de sanctions à la hauteur de ce qui s'était passé qui a fait monter les enjeux.
5: C'est le sentiment d'un village un peu à l'américaine où on peut être armé, on peut se défendre, on peut librement attaquer une personne en raison de sa couleur de peau et tout ça. On ne sait pas concernant les auteurs, à savoir si c'était leur coup d'essai ou s'ils disposaient, s'ils étaient dans des groupes WhatsApp ou autres qui diffusaient des messages à caractère raciste. On n'en sait rien. Il y a deux figures qui ressortent, peu banales. C'est-à-dire l'une d'entre elles est conseiller municipal. Et tous deux sont membres et présidents de l'ACCA, l'Association des chasseurs de Creuse. On voit bien que pour la gendarmerie de Royères, c'est très, ils connaissent le prénom et les surnoms de chacun des protagonistes qui sont évoqués. C'est des personnes avec qui, très certainement, ils boivent le café, avec lesquelles leurs enfants vont à l'école. Là, on est au cœur du village pour gérer des histoires du village. Donc ça encore, c'est un choix de la part de la justice. C'est-à-dire qu'il aurait suffi de saisir une gendarmerie qui soit délocalisée, mais ne serait-ce que de quelques dizaines de kilomètres.
2: Pauline et Quentin, comment elle a résonné pour vous, cette nouvelle ? Un effet de sidération ?
10: Ben un peu, ouais, quand même, parce que parler de trac, d'entendre des mots comme nègre, chasse à l'homme, etc., ça fait quand même un drôle d'effet. On est quand même en 2025 en France. Je sais pas, je trouve que c'est choquant.
11: Moi, j'ai appris la nouvelle, pas la première info que j'ai eue, c'est pas l'info de ce qui s'est passé à Royères. C'est l'info de quand il y a eu une manifestation en soutien aux victimes et que certaines personnes étaient en train de faire des saluts nazis en face de cette manifestation.
2: Mais c'était sur la place du village.
11: Et c'était sur la place du village. Une journaliste a été agressée aussi ce jour-là.
2: Ce qui s'est passé ensuite, Maître Colline Bouillon, quelques jours après, c'est un rassemblement, quelques 250 personnes qui se sont réunies, et vous étiez là, et vous étiez présente. Quelle était l'ambiance lors de cette réunion ?
5: Il y avait lors de cette réunion une vraie volonté de s'affranchir de toute récupération politique. C'est à ce titre qu'aucun représentant politique ou d'association de syndicats, d'ONG, n'a eu accès à la parole. Parce qu'en réalité, ce rassemblement, c'est un rassemblement populaire qui mélangeait toutes sortes de profils venus de différents endroits en Creuse et qui voulaient, au nom du vivre ensemble, témoigner de leur soutien à l'égard des victimes.
12: C'est lors de cette réunion, de cette manifestation, qu'on sent que le village commence à se diviser en deux. Comment vous analysez cette fracture ?
5: En réalité, je pense que les gens du village, de part et d'autre, ont le sentiment que cette histoire a permis une instrumentalisation et que leur village a été placé sous le feu des projecteurs à des fins autres que celles de défendre le vivre ensemble. Et c'est par peur de se retrouver au milieu de tout ça et de ne plus gérer la situation, je pense, que les victimes ont souhaité préserver leur parole. Et pendant ce rassemblement, il y avait également sur place des personnes qui contestaient le caractère raciste des faits, qui contestaient la réalité des violences qui se sont commises dans la nuit du 15 au 16 août 2025. Et j'en ai fait malheureusement les frais, car pendant mon intervention, deux personnes assurent avoir vu des saluts nazis commis légèrement en marge du rassemblement, ainsi que des menaces de mort et des injures sexistes à mon endroit lors de ma prise de parole.

0: On est sur le plateau de Mille Vaches, Arnaud Chapal. Comment le Parisien de la Creuse, représentant les écologistes, comment on aurait envie de planter le décor?
1: D'abord, c'est un pays qui est extrêmement attachant, avec des paysages magnifiques, naturels et tout ça. C'est une terre rude. On dit beaucoup que quand il y a quelqu'un qui arrive en Creuse, il ne se fait pas accepter tout de suite. Il faut qu'il passe le premier hiver.
0: Ceux qui y viennent, ce dont on a besoin, c'est l'accueil. Et c'est aujourd'hui ce qui est peut-être mis à mal par cette histoire de Royère, de Vassivière.
1: Ouais, l'histoire de Royère, en fait, elle nous a tous pris par surprise. On a été stupéfaits, on a vraiment été choqués. Quelque part, on a été un peu naïfs. Parce que le terrain, il a été labouré par le travail de l'extrême droite, en fait. Il y a un discours ici, mené par l'extrême droite locale, qui est extrêmement clivant. Pour certains, la parole se libère. Et puis au-delà de la parole, bah voilà, il y a des gens qui se sentent autorisés, qui se sentent protégés en allant attaquer quelqu'un qui est assis à une table juste parce qu'il n'a pas la même couleur de peau que lui. Et c'est là où je dis qu'on a été naïfs, parce qu'on aurait dû comprendre que ça ouvrait les vannes à des sentiments. Alors, on est obligé de relier ça à une situation économique difficile. On est une terre d'élevage. Les fermes ici, elles ne sont pas bien grandes. Donc il y a une frustration chez les agriculteurs de ne plus pouvoir gagner leur vie comme le faisaient leurs parents, leurs grands-parents, en allant vendre les bêtes au foirail et tout ça. C'est un système qui marche beaucoup moins facilement. Et donc les agriculteurs, ils sentent qu'ils sont dans la fin d'un monde qui leur a été un petit peu imposé, puisque maintenant il faut acheter plus de matériel, faut acheter plus de scie, faut avoir une ferme plus grande pour démarrer et tout ça. Et il y a quelqu'un qui va vous dire, c'est de la faute de l'autre là. Alors l'autre, ça va être l'immigré, hein, bien sûr. Alors, les immigrés en Creuse, il faut un peu les chercher. Ah oui, mais c'est la faute des gens qui sont au RSA. Oh là là, les gens qui sont au RSA, les assistés, vous savez. En Creuse, il y a 2300 personnes qui touchent le RSA. Donc, cette agression de Royère, elle trouve sa source aussi dans un état d'esprit de gens qui comprennent plus très bien comment ça s'articule autour d'eux.
0: Quand on vient et qu'on débarque au milieu, même un mois et demi plus tard, on se rend compte qu'aujourd'hui, il n'est plus du tout le temps d'en parler. On a l'impression qu'il y a une volonté des habitants de Royère, de Vassivière, et même du plateau, de Mille Vaches, de se réapproprier leur récit.
1: Oui, et c'est leur histoire, c'est important. Parce que, je disais, la Creuse, c'est 114 000 habitants. Il y a 4 vaches pour un habitant ici. Donc on est entre soi. On n'a pas l'habitude de voir débarquer de Paris TF1, Libé, tous ces trucs-là. Qu'est-ce qui se passe? On comprend plus, on maîtrise plus le truc. C'était la fête du village. Les gens, ils étaient là, ils étaient à table, ils buvaient un coup, ils discutaient. C'était rien du tout. Qu'est-ce qui se passe d'un seul coup pour qu'il y ait toutes les presses nationales qui débarquent? Il se passe qu'il y a des gens qui ont crié « Sale noir, on va te buter ». C'est pas ça qui se passe d'habitude ici. Donc moi, je comprends que la presse nationale soit venue. Mais je comprends aussi que ça nous fasse perdre l'échelle qui est celle avec laquelle on travaille d'habitude.
0: Allez, on prend la route, il faut toujours prendre la route. Des fois, tu les comptes pas, j'imagine, Anne-Laure, les kilomètres.
2: Ça fait depuis le 2011 que je travaille à la radio.
0: Radio Pays de Guéret. Vous avez fait combien de temps sur cette affaire de Royère, de Vassivière?
2: Alors moi, j'en ai pas parlé, parce que j'étais pas là quand ça s'est produit. Et que quand je suis arrivée après, j'ai vu qu'il y avait une espèce de cafouillis autour de cette histoire, qui a été repris par des médias nationaux, qui a été repris par aussi des partis politiques.
0: Il y en a qui jouent avec le feu.
2: Il y a des, comment dire, il y a des appétits politiques. On est en période électorale aussi, hein. Ça joue énormément. C'est-à-dire qu'il y a des appétits politiques d'un côté comme de l'autre, avec des récupérations. Et ça, c'est jamais bon, quoi.
0: En tout cas, là, il y a ébullition, peut-être une nouvelle dissolution. Et puis, on voit une figure qui n'est pas de la Creuse, qui est un député. Il n'y a plus qu'une circonscription en Creuse. Il n'y a plus qu'un député. Il a été élu à la faveur d'une triangulaire par 40% des Creusois. Quand je dis on joue avec le feu peut-être, lui il joue la carte de la division, de la haine.
2: C'est facile de jouer sur les peurs des gens, c'est facile d'appuyer sur les bons boutons en donnant des boucs émissaires. en fait, les agriculteurs FNSEA, ah bah vos problèmes ils viennent de la Confédération paysanne. Les immigrés, ah bah c'est eux qui vont vous piquer vos allocations. Les maisons secondaires, ah bah ouais, mais ça c'est la faute des Parisiens, etc., etc., etc. En fait, c'est que ça pour essayer d'attiser les haines d'un côté comme d'autre. Donc ça arrive aussi ici. Donc c'est une pente vraiment très très glissante.
0: Continue ma tournée de la Creuse, ce département souvent associé à la diagonale du vide, où la question du dépeuplement est un sujet bien présent. J'ai rendez-vous à présent à une réunion informelle du collectif citoyen de la Souterraine, né dans ce véritable poumon de la ville qu'est la librairie indépendante L'Apothicaire, tenue par Quentin. Il fait partie de ces nouveaux arrivants, pollinisant culturellement le département, notamment avec la création du festival Les Diagonales. Ce soir était présent Christian, militant historique du NPA, pour réfléchir sur l'impact de ce qui est plus qu'un simple fait divers à leurs yeux.
3: C'est navrant parce que derrière, il y a d'autres choses. On est dans un département désertifié. Qui sait qu'il a besoin des autres pour vivre ? Dans un département où on a bataillé, par exemple, pour les services publics, l'argument de la baisse des services publics, c'est pas assez d'usagers, donc on ferme. Donc c'est ça le paradoxe. Mais dès qu'il y a des gens qui arrivent, il y a toujours ce côté un peu vous venez un peu chez nous, c'est un peu plus compliqué, quoi. Donc et c'est un peu ce qui s'est passé certainement là-bas, quoi. Il y a à la fois une problématique avec des néo-ruraux qui parfois peuvent arriver avec leurs grands sabots sans prendre en compte la réalité locale, mais il y a aussi les difficultés des locaux à recevoir des gens nouveaux et accepter la différence, quoi. Voilà. Et je pense que, y compris les pires du département, du député actuel, qui arrête pas de nous parler de repeupler. Alors lui, il veut le repeupler par la natalité, quoi, et par la natalité des locaux, voilà. Donc tout le monde est pour résoudre le problème de désertification, et en même temps, tout est fait pour séparer les gens, quoi. Moi, je pense qu'à l'heure actuelle, le gros danger, et en particulier de ce député, c'est le séparatisme. C'est-à-dire qu'il dit qu'il est contre, mais en vérité, c'est lui qui le pratique. Et il nous a divisé la Creuse. Il n'y a pas si longtemps, on pouvait ne pas être d'accord, mais on vivait dans le même département, on était creusois, quoi. Là, maintenant, on sent qu'il y a deux Creuses qui sont en train de se constituer et qui sont prêts presque même à s'affronter. On a vécu des choses qu'on n'avait jamais vécues avant, toi, des manifs. Quand tu fais une manif, bon, bah, il y a les gens qui t'ignorent éventuellement quand ils sont pas d'accord avec toi, mais jamais ils viennent te cracher dessus ou te menacer de te tirer dessus, parce que c'est ce qu'on a vécu nous dans certaines manifestations dernièrement, quoi. Des gens qui sont à la terrasse d'un café et qui font comme s'ils avaient un fusil dans les mains et qui te tirent dessus, quoi. Des choses qu'on n'aurait jamais vécues.

0: pas de peur de l'étranger qui mène à la haine. Et ça fait mal parce que moi, l'image que j'ai de la Creuse et la Creuse que j'aime, c'est la Creuse résistante, c'est la Creuse qui a accueilli les réfugiés espagnols dans les années 30, c'est la Creuse qui a caché énormément de juifs, notamment d'enfants juifs, pendant la Deuxième Guerre mondiale. Donc pour moi, la Creuse et ma Creuse, c'est une terre où on sait accueillir, on sait résister et on sait faire passer l'humain avant tout. Donc c'était quand même une grande douleur de voir que ce genre d'actes pouvait arriver en Creuse.
1: Mais ce département était très traditionnellement à gauche. Quand il bascule aux législatives anticipées, à la surprise générale peut-être, pour Bartholomé Lenoir, dont la couleur est plutôt brune, diront certaines mauvaises langues.
0: Scrutin après scrutin, on voit une augmentation du vote RN. On le sentait d'autant plus venir que... Entre les deux tours, malheureusement, la droite républicaine n'a pas joué le jeu du front républicain. Peut-être que là encore, les prémices de ce qui se passe aujourd'hui au niveau national et des déclarations qu'on peut voir. Mais il y a des communes où il y a des discussions, ne serait-ce que Guéret, hein, par exemple, qui n'est ni plus ni moins que la préfecture du département, où on sent bien qu'il est possible d'avoir une liste d'union des droites. Voilà, ça, c'est le rêve de notre député, l'union des droites. Donc, alors, l'union des droites, c'est pas... Pour moi, ce n'est pas la droite et l'extrême droite qui passent une alliance, c'est la droite qui dérive vers l'extrême droite, et c'est ce qui est en train de se passer. Donc c'est triste, et en fait, on voit que malheureusement, il y a une certaine libération de la parole, et il est devenu presque normal aujourd'hui d'avoir des propos qui soient racistes, qui soient ouvertement anti-immigration, etc., mais sans chercher à creuser plus que ça. Moi, j'essaye de démasquer les faux discours, les faux semblants, les mensonges, même si je dois avouer que malheureusement, quand j'explique aux gens que les difficultés qu'on peut avoir dans notre département ne sont pas dues, par exemple, aux immigrés qui sont arrivés, et ben en fait, tout de suite, je me heurte à un mur et tout de suite, je suis ultra minoritaire. Alors qu'il y a 40 ans, les discours racistes, homophobes, etc., ce serait pas tenu en public. Et immédiatement, il y aurait une réaction des gens autour en disant « Non, attends, tu racontes n'importe quoi, arrête, c'est faux, ou t'es un facho, tais-toi. » Et c'est là que je crois qu'on a vraiment perdu une bataille et laissé trop souvent, justement, l'extrême droite s'accaparer les thématiques républicaines. Un autre exemple qui est criant, c'est qu'aujourd'hui, quand on parle avec les gens, la laïcité, c'est une valeur d'extrême droite. C'est-à-dire que la laïcité, c'est pas de port dans les cantines ou pas de mosquée sur mon territoire. Mais c'est pas ça la laïcité. Je crois aussi qu'il y a un sentiment de colère et de déprise de la population rurale et notamment la plus éloignée des axes de circulation. C'est-à-dire qu'il est de plus en plus difficile de se soigner. C'est une catastrophe, hein. La désertification médicale sur une partie du département, c'est absolument abominable. Et la difficulté aussi d'accéder à un logement ou autre. Et je pense que malheureusement, lorsqu'on est dans cette situation-là, on devient plus sensible à ce genre de discours avec des solutions faciles.
1: J'ouvre le numéro 89 d'un trimestriel, c'était celui de décembre 2024 qu'on connaît bien, en Creuse et particulièrement sur le plateau de Mille Vaches, qui est l'IPNS, Marcus Pereira, vous mettez Trump en couverture.
2: Ouais, celui qu'on a appelé le mini-Trump, c'est notre nouveau député de la Creuse, Bartholomé Lenoir. Il est sorti de nulle part et s'est présenté aux législatives sous la bannière de l'Union des droites en défendant le nom de Jordan Bardella pour Premier ministre et il a été élu au bénéfice d'une triangulaire.
1: Il a 34 ans à l'époque, là, 36 aujourd'hui. Qui il est? D'où il vient?
2: Alors Lenoir, il vient d'une grande famille bourgeoise de l'ouest de la France qui a fait toute sa scolarité dans des écoles privées extrêmement coûteuses. Et il a le projet de se lancer en politique et devient auditeur à l'IFP, l'Institut de formation politique, qui a contribué à former aujourd'hui toute une kyrielle de cadres de LR, du Rassemblement National, de Reconquête, également de mouvements associatifs d'extrême droite, des gens qui ont œuvré à la Manif pour tous, et évidemment des médias de la sphère Sterrin, Bolloré. Et donc Bartholomé Lenoir, il va se faire connaître en devenant directeur d'une de ces organisations, donc qui s'appelle Contribuable Associé, que les spectateurs auditeurs de CNews connaissent bien, parce que ça fait partie des invités réguliers, cette association, qui en fait pousse les idées libertariennes, ultralibérales. Et dès ses premières semaines de mandat, il a écumé tous les anniversaires, il a visité tous les EHPAD, les clubs de foot, enfin voilà, essayer de faire une grande campagne de terrain, un territoire qu'il connaissait encore pas un an avant. Je ne sais pas jusqu'où il va faire illusion, mais en fait, ce qui nous a frappé, c'est que dès les premières semaines, il a manifesté une très grande agressivité et une façon de vouloir diviser les habitants, insister sur des fractures réelles ou imaginaires, et creuser des clivages. Et il y a une façon, encore une fois, à la manière de Donald Trump, de désigner des ennemis. C'est les étrangers. Alors, les étrangers, on creuse quand même, on en voit très peu, on n'en voit pas beaucoup. Et puis, tout ce qu'il appelle l'ultra-gauche, une espèce de catégorie très très vague, mais qui globalement rassemble tout ce que le territoire compte de militance.
3: La parole est à Monsieur Bartholomé Lenoir.
4: Merci Madame la Présidente. Ma question s'adresse au ministre de l'Intérieur. Monsieur le ministre, je voudrais vous parler d'un scandale qui touche le département de la Creuse. Le comité d'entreprise d'Enedis y possède un centre de vacances. Ce centre de vacances a été mis à disposition d'une association militante qui prône, je cite, « une société post-apocalyptique ». Une centaine de personnes a pris ces quartiers dans ce lieu à ne rien faire. Mais pire, cette zone constituerait une zone de repli lors de manifestations violentes comme à Sainte-Soline. C'est un scandale, car à quelques centaines de mètres de cette zone vivent des Français honnêtes qui ont toujours été fidèles à la France, même quand elle les a oubliés. Ils vivent aujourd'hui dans la peur d'être squattés à côté d'individus qui considèrent nos agriculteurs comme des nuisibles. Alors, monsieur le ministre, oserez-vous empêcher l'implantation d'une ZAD en Creuse et mettre fin à ce duo association d'extrême gauche, parti d'extrême gauche, qui menace mon département et nos campagnes ? Merci.
3: Je vous remercie. La parole est à
1: la Creuse, selon lui, est menacée de devenir une ZAD à l'échelle du département.
2: Il a harangué le ministre de l'Intérieur à l'Assemblée nationale en l'alertant sur l'existence d'une ZAD dans le village de Faux-la-Montagne. Alors, il s'agit absolument pas d'une ZAD. Depuis plusieurs années maintenant, un ancien centre de vacances d'EDF est occupé par un groupe de jeunes personnes, avec l'aval d'EDF qui a signé avec ses occupants une convention d'occupation. Donc on n'est même pas dans quelque chose qu'on pourrait appeler un squat. Et Bartholomé Lenoir fait état de centaines de personnes qui seraient une base arrière pour semer le chaos en France. Bon, ils sont une dizaine à tout casser. Donc là encore, on est dans une fake news totale. Et donc quand effectivement à Royer, on voit des agressions racistes absolument désinhibées, moi je pense que le contexte national donne une forme de légitimité à ces personnes pour laisser libre cours à leur agressivité et à leur pulsion raciste.
0: Ce que je vois en tout cas, c'est que immédiatement après, justement, le député s'est précipité au secours de ces pauvres villageois qu'on accusait à tort.
1: Étienne Lejeune, maire PS de la Souterraine.
0: Mais le rôle du parlementaire, le rôle du député, le rôle des élus, ça doit être de dire, écoutez, il faut qu'on arrive à vivre ensemble, organiser des événements pour que les gens se rencontrent. Donc ça devrait être ça. Et au contraire, en fait, on a un député qui essaie de surfer dessus et qui remet à chaque fois deux balles dans le jukebox pour relancer le débat et puis essayer de fracturer un peu plus les gens et les choses sur ce territoire. Et c'est terrible. Et puis derrière, d'en profiter, c'est quand même assez extraordinaire, d'en profiter pour finalement rendre l'extrême gauche, alors l'extrême gauche, la gauche en fait, et les humanistes, responsables de ce qui se serait passé presque. C'est-à-dire que quand on écoute le député et son discours par rapport à ce fait-là, c'est presque l'ultra-gauche qui est responsable de ça, parce que elle refuse que le bon petit villageois français de Royer puisse vivre tranquillement dans son village.
1: C'est ce qui s'appelle la post-vérité.
0: Oui. On est là-dedans, et ça je dois avouer, alors je dois lui reconnaître une chose, c'est qu'il est très doué pour ça. Il est très doué. Malheureusement, ça prend.
5: C'est une, libération de cette parole-là et de la part notamment de notre député actuel qui, dès le début de son mandat, a monté en fait les creusois les uns contre les autres.
1: Quentin Liabeau, de la librairie L'Apothicaire à La Souterraine.
5: Une mise en fait en concurrence de différentes façons d'être creusois. Je sais que Bartholomé Lenoir, notre député, aime beaucoup parler des creusois de souche face aux creusois gauchistes qui auraient envahi le territoire. Et pour l'instant, moi, ma réflexion, elle est à l'état purement théorique, avec peut-être la tentative d'une mise en pratique, j'en sais rien, mais il faut absolument que la peur change de camp, en fait. On peut pas, en fait, être à la remorque de ce que véhiculent ces gens haineux et violents, mais vraiment, vous voyez, vraiment violents dans leurs actes, dans leurs mots. Et il s'agit, à mon sens, de changer un peu la chose et leur faire peur. C'est pas forcément leur faire peur par la violence physique, c'est pas l'objectif. En revanche, c'est être sûr de nos positions, sûr de notre humanisme, sûr de notre tolérance vis-à-vis de tous et toutes. Voilà, je pense qu'il y a toujours des possibilités en fait de solutionner ça. Je suis pas dans le monde des bisounours, c'est pas l'idée, c'est pas ça. Je pense que surtout il faut qu'on clame haut et fort ce qu'on pense et comment on veut vivre et pas se laisser impressionner par ces gens-là.
1: Olivier Cagnon, on dit monsieur le maire depuis peu.
6: Oui, donc je suis maire de Felletin depuis un an.
1: Dans les nouveaux arrivants, vous, ça fait combien de temps ?
6: Et ça fait 17 ans aujourd'hui que je suis en Creuse.
1: Donc, d'une certaine manière, très cher Olivier, vous avez fait partie de ceux qui ont repeuplé.
6: Oui, je fais partie peut-être de ceux qui ont participé à repeupler, mais humblement, hein, on est arrivé dans un endroit qui était déjà habité, où il y a déjà des choses qui se passaient. En fait, Felletin, c'était une ville vivante, c'est aussi pour ça que je m'y suis installé. Il y avait un marché... des associations dynamiques depuis plusieurs décennies. Donc c'est pas les nouveaux arrivants qui font vivre un pays qui était mort. Le pays n'a jamais cessé de vivre, simplement il s'était en partie dépeuplé. Et je pense que c'est important de le comprendre.
1: Pour comprendre ce qui s'est passé ou ce que signifieraient peut-être des choses qu'on peut lire dans l'histoire de Royère de Vassivière, dont peu de gens me parlent au micro finalement, puisque ça appartient peut-être aux habitants ce qui s'est passé, même si ça a fait venir beaucoup de monde.
6: Je ne vais pas m'exprimer sur ce qui s'est passé à Royère, mais en tout cas ça me semble toucher ou entretenir quelque chose qui est de l'ordre du clivage, d'un clivage qui est réel, hein, entre... Mais c'est là où faut prendre des pincettes et beaucoup de nuances, entre gens d'ici, gens pas d'ici, entre gens de droite, gens de gauche, entre écolo et pas écolo, entre voilà. Et c'est ça qu'il faut à la fois essayer de comprendre et puis soigner. Parler à son voisin, parler à celui qui est dans le café et se parler. Et ça, honnêtement, les gens le font aussi. C'est-à-dire que d'un côté, il y a des un clivage qui apparaît ou qui revient fortement quand il y a des faits divers comme celui-là. Il y en a d'autres, il y en a eu d'autres par le passé. Mais aussi, au quotidien, il y a des gens qui font du lien de manière invisible et aussi des choses qui se normalisent.
1: Allons plus loin dans cette affaire, puisqu'il serait tentant aussi de voir que, avec votre député qui attise cette haine, c'est, qui ne facilite pas, on pourrait le dire, le vivre ensemble.
6: Évidemment, ça... On a un député qui est particulièrement idéologue, c'est-à-dire que il a ses obsessions, les immigrés, les ZAD, mais en tout cas, il ne faut pas donner aux députés plus d'importance qu'il n'en a, et en même temps, il faut aussi réagir quand il y a des contre-vérités aussi énormes qui sont énoncées, et on est dans une bataille du récit, on est dans une bataille médiatique, et il faut qu'on prenne notre part. Nous, en tant qu'élus locaux, on ne peut pas laisser passer tout et n'importe quoi.
1: Alors comment, concrètement, ce récit, on se le réapproprie ?
6: Eh bien, qu'il soit le nôtre, moi je pense que c'est important que le nôtre il soit incluant. Et il y a peut-être quelque chose de l'ordre de la culture rurale qui se sent méprisée, délaissée. Et ça, il faut absolument l'entendre. On sait que c'est un des moteurs du vote Rassemblement National, du vote extrême droite. Et on le voit dans ces événements-là, comme à Royère, où on sent que ça fédère une réaction de solidarité entre les chasseurs, les agriculteurs... ceux qui font de la moto, voilà, des gens qui se sentent jugés négativement dans leur mode de vie. Et là, il y a quelque chose à soigner et à traiter à cet endroit-là. Et les nouveaux arrivants ne sont pas exemple de défauts. Des gens qui arrivent aussi de façon très maladroite, un petit peu en terrain conquis, ou avec l'image qu'en fait, il n'y a rien avant eux. Oui. Voilà, il faut aussi faire une autocritique de ce côté-là. Il ne faut pas oublier aussi que dans l'histoire, les cultures paysannes ont été balayées avec une grande violence, que les zones rurales ont toujours été un petit peu les parents pauvres, dans le sens méprisés. Et je pense que ce qui s'exprime aujourd'hui, c'est aussi un ras-le-bol, un sentiment d'être relégué, d'être dominé aussi. Et ça se voit dans les façons d'agir. On va avoir des revendications politiques de la part de nouveaux arrivants qui vont s'exprimer avec des tags, avec l'occupation de domaines publics, des choses qui ne sont pas du tout dans la culture locale et qui sont au contraire très mal vécues, très mal perçues. C'est là où je dis qu'il y a aussi des indélicatesses et des erreurs qui sont commises. Et après, c'est plus difficile aussi de se parler, d'être en interaction.
7: Que j'ai vu aussi, c'est lors de la première réunion qui a eu lieu à Royères, 2 jours après.
1: Véronique Decker, correspondante locale du journal La Montagne.
7: 2 jours après, il y a un monsieur qui est venu pour porter la parole des agresseurs, en disant, voilà, je viens, parce qu'il y a 2 versions des faits, il y a la vôtre et puis il y a la leur. Et je trouvais vraiment bien que quelqu'un vienne pour tenter une médiation, d'autant qu'il semblait extrêmement sincère, cette personne. Et quand il a vu le jeune homme, il lui dit « Mais qu'est-ce que tu faisais dehors à 4 heures du matin ?» Alors, il ne s'agit pas d'un enfant, il s'agit d'un jeune homme, adulte, majeur, responsable, il fait ce qu'il veut à 4 heures du matin. Qu'est-ce qui était dit ? Ce qui était dit, c'est comment tu n'as pas imaginé que tu pouvais être en danger à 4 heures du matin, le soir d'une fête. Donc, évidemment, la salle a réagi. Et là, j'ai vu à quel point on est dans une pensée coloniale, non dite. Donc, cet imaginaire qui a bougé en ville en raison de l'intégration de ces populations issues de l'immigration, elle a beaucoup moins bougé dans la campagne. Le jeune homme de Royères de Vassivière est un des seuls noirs. Non, il y en a 2. Il y en a un qui est cuisinier à l'atelier. Mais c'est une population qui n'est pas confrontée du tout ni à l'immigration. Et par ailleurs, ce jeune n'est pas un migrant. C'est un Français élevé en France, qu'il dispose ou non de la nationalité, on est toujours du pays où on a passé son enfance. Hein. Et je comprends que ça percute les gens qui ont été élevés dans cet imaginaire colonial. Mais il faut que le monde bouge. Et je ne suis pas sûre qu'on le fera bouger uniquement à coup de procès.

0: Ces gens-là sont violents.
1: Paco Valta, libraire, à Mania l'étrange.
0: Ces gens-là propagent de la haine, mais il y a du répondant en face. Il y a des gens qui s'organisent de plein de manières, que ça soit de manière frontale en allant arrêter un rassemblement, par exemple, comme il y a pu avoir avec l'avenue du collectif Némésis il y a quelques mois, ou en faisant de la pédagogie, en montant des lieux culturels, en faisant du lien social dans les villages, etc. En tout cas, il y a une vraie réponse, une vraie volonté, et je pense que cette volonté, elle est vraiment majoritaire, bien au-delà de la pensée d'extrême droite, qui est souvent très visibilisée.
1: C'est vrai que c'est ça, certainement, ce tissu associatif qui, Anouk, a dû aussi... Enfin, ça fait partie du package pour toi, pour cette nouvelle vie.
2: Oui, complètement. Moi, j'ai été travailleur social pendant 10 ans. J'ai travaillé avec des gens qui venaient du monde entier, parce qu'on les accueille. Et du coup, arriver ici, faire ce métier-là en milieu rural, je me suis confrontée au racisme des voisins, des familles que j'ai pu accueillir, notamment d'origine syrienne, afghane. Donc le racisme, il existe, il est présent. Ce que je pense avant tout, c'est que c'est un problème de méconnaissance, de manque de lien. Et on est dans un territoire où la diversité, elle est pas très importante. Et donc, on a peur de ce qu'on ne connaît pas, on a peur de la différence, on a peur parce qu'on voit des choses à la télé, dans les médias mainstream, etc. Et c'est en créant du lien, c'est en amenant de la culture, en permettant par le tissu associatif, justement, qu'on peut petit à petit faire bouger les lignes. Pour moi, ça passe par la pédagogie, par tout un tas de choses beaucoup plus sympathiques que juste de se dire que lui, il est raciste et moi pas.

0: Aujourd'hui, à Felletin, il y a quand même une dynamique qui est positive. Felletin se repeuple. Et je pense que ça se fait parce qu'il y a un tissu associatif qui est riche, parce qu'on essaye de faire du lien. Alors, quand je dis « on », c'est aussi bien les associations, les acteurs économiques, les élus dont je fais partie. Hein, on doit prendre notre part, même si ce n'est pas nous qui allons à nous seuls résoudre les questions de vivre ensemble. Je ne veux pas dire qu'il ne faut pas faire de politique ou qu'il faut abolir les clivages politiques, hein, pas du tout, mais c'est important d'avoir des choses autour desquelles aussi on se retrouve.
1: Il y a une expression en langue doc qui est assez jolie.
0: C'est « Shabbat entra ». Ça veut dire « finissez d'entrer », donc c'est une expression qui est utilisée en Limousin, et c'est comme ça qu'on intitule à Felletin la soirée d'accueil des nouveaux arrivants qui a eu lieu là, ce vendredi. « Finissez d'entrer », donc ne restez pas sur le seuil, rentrez dans la maison, et cette soirée qu'on fait tous les ans, elle est importante parce que les nouveaux arrivants viennent, mais aussi les associations, des anciens qui sont là aussi, et c'est des moments, ça fait pas tout, mais c'est quand même des moments importants où les gens peuvent se rencontrer et s'apprivoiser un petit peu, et je pense qu'on peut avoir tendance à manquer d'espace et de lieux comme ça. C'est pour ça qu'il faut les faire exister.
1: Mais c'est bien ici qu'on est, le BAM, c'est ça ?
2: Complètement.
3: En fait, on est un bar associatif, donc du coup, en fonction des activités, on ouvre ou pas le bar.
1: Sébastien, du BAM, le bar associatif de manière étrange.
3: On n'est que des bénévoles, il n'y a pas de salariés. C'est un moyen de rencontre, parce que sur la commune, on n'avait plus rien, en fait, on n'avait plus de bar, on n'avait plus... tu vois ? Donc du coup, il y avait une vraie demande. Au niveau de nous, dans notre groupe d'amis... Et puis, vu la réussite, tu vois, par rapport au intergénérationnel, les anciens, pareil, le dimanche matin, on ouvre, ils sont là à 10h moins 5, 5 minutes avant l'ouverture, et si on n'est pas ouvert, ils font la gueule. Et ça, c'est chouette. Donc, en fait, il y a plein de choses qui marchent, en fait. Et ça, c'est de la politique, moi, ce que j'appelle la vraie politique. On reprend la main, on devient moteur, et avec des valeurs qui sont des valeurs d'ouverture, de partage. On peut partager les compétences, les connaissances... Et les plus anciens ont plein de choses à nous apprendre. Donc du coup, nous, on surfe là-dessus. Et ça peut-être éviter ce qui se passe à Royer.
1: C'est qui vient de passer, là ?
3: Je sais pas, j'ai pas fait gaffe. Tout le monde dit bonjour à tout le monde.
2: Ça, c'est normal.
1: C'est allez, on rentre.
2: C'est le verbal de dire bonjour à tout le monde.
3: Enfin, on se connaît tous, hein.
1: Il y a personne encore dans le bar à cette heure-là.
2: Oh, le bar est fermé.
1: Et le bar est fermé, oui.
3: C'est Atelier Tricot.
1: Atelier Tricot.
2: Tout le monde au tricot.
4: Non, tricot, couture ou crochet, enfin ouais, mais il y a de tout, de tous les âges et tous les genres.
1: Vous êtes sur quoi là ?
4: On est deux à faire des rideaux, deux à faire des ourlets. Il y a Muriel qui apprend le crochet.
1: On n'a pas été présenté.
4: Ah oui, alors du coup, moi je m'appelle Marie et je fais partie du groupe qui était à la base de la création du bar associatif de Mania, le BAM. Et voilà, j'habite ici, je suis graphiste en télétravail et je rénove ma maison et j'élève ma fille avec mon conjoint. Et en plus, on fait le bar. Voilà.
1: Ce qui est génial, c'est qu'il y en a encore ici qui font des petits.
4: Des enfants ? Ah bah, on a un paquet à faire des enfants, ouais. Ah oui, là, on va repeupler la Creuse, là. Ah oui, non, ça n'arrête pas. Moi, ma fille, elle a 2 ans et demi, ça a été l'ouverture du bal, et puis depuis, ça tourne, donc on fait tourner les vêtements. C'est tout un, ouais, une danse de sacs de vêtements pour enfants qui tourne. Il y a une salle enfant aussi, je ne sais pas si vous avez pu visiter. Non, mais il se passe plein de choses et on est hyper heureux et on a été très bien accueillis par les locaux. Les gens qui sont là depuis longtemps, qui nous ont... même encore cet après-midi, j'avais l'agricultrice, ma voisine, qui venait nous aider à monter nos palettes de pierre. 2 tonnes de pierre pour rénover le sol de la maison. Il faut les monter jusqu'à la maison. Un coup de fil, ils viennent. Les agriculteurs avec leurs tracteurs, ils nous aident. Enfin, franchement, c'est super, quoi. Il y a beaucoup d'entraide en Creuse. Donc, on est accueillis, quoi.

0: si on plante le décor, c'est la... C'est même pas une corvée, ça, Jean-Yves Le Sage, de décortiquer les noix du noyer du jardin.
1: Si, si, c'est très pénible. Et après, t'as les doigts noirs pendant une bonne semaine avec le brou, ça colle bien.
0: Si on plante le décor ici, pour un vieux militant comme toi, qui a constitué ce collectif antifasciste du département, Antifa 23...
1: J'en suis un des animateurs.
0: Mais avec quand même ce passé de militant.
1: Oui, je milite pour la Révolution mondiale depuis mes 14 ans. J'étais en Seine-Saint-Denis et les gens les plus à droite, c'était le PC. C'est assez simple, en fait, d'être pour la Révolution.
0: Qu'est-ce qui fait que tu te retrouves ici, Jean-Yves ?
1: La faute de ma femme, elle voulait pas rester à Bobigny pour la retraite. Mais je regrette pas le choix.
0: Ici, Jean-Yves, Le Sage, tu vas pas me dire non plus qu'elle est si facile, cette vie.
1: Alors, elle est beaucoup plus facile parce que les gens n'ont pas la vie aussi stressante que celle qu'ils connaissent en Île-de-France. Moi, les premiers trucs qui m'ont surpris ici, c'est la gentillesse des gens, d'ouvrir la porte, de laisser les portes ouvertes, y compris. Enfin, non, c'est vraiment pas la même vie, oui.
0: Quand il y a une sorte de chasse à l'homme qui se, à l'homme noir qui poussait dans le village à 14 km à Royères cet été, là, on n'est plus sur des conduites non agressives.
1: Alors, j'ai pas dit qu'il y avait pas de contradiction non plus. On est sur le glissement vers l'extrême droite, vers les idées racistes, qui prend une forme odieuse. Et ça a fracturé le village complètement, avec les familles historiques qui se sentent bousculées, qui sont d'ailleurs objectivement bousculées par les modes de vie culturels, la façon d'habiter, la façon de travailler. Évidemment, pour les vieilles familles historiques de paysans, j'entends bien où ça peut choquer, où ça peut froisser. Et sur un fond global de droitisation de la société, d'augmentation du racisme, de montée des idées portées par le RN, bah évidemment, c'est un terreau favorable.

0: Qu'est-ce qu'il faut dire aujourd'hui? Qu'est-ce qu'il faut laisser ne pas dire? Qu'est-ce qu'il faut penser aussi de ce silence à Royère, des habitants, des premiers concernés, de ce village divisé en deux, selon vous, Marcus?
1: Moi, je ne sais pas ce qu'il faut dire ou penser à leur place. Je pense que c'est important de rétablir le dialogue. Moi, au-delà de l'agression raciste, j'ai été quand même frappé par le degré de tolérance à une certaine forme de violence qui, quelque part, ferait partie du folklore. Voilà, comme si, bah, finalement... Ouais, on s'est toujours tapé sur la gueule à Royère de Vassivière, après les balles, après les fêtes, et ça fait partie de la culture locale. Bon, moi, je suis assez choqué qu'on puisse s'accoutumer à ces formes de violence, et plus encore dans le cadre quand cette violence s'exerce dans une forme raciste. Mais je pense que cette accoutumance à des formes de violence physique et verbale, elle peut se résoudre, en tout cas au niveau local, que par le dialogue. À partir du moment où on a des personnes physiques face à soi, on dépasse le fantasme, on dépasse ces espèces de figures imaginaires ces élites politiques d'extrême droite essaient de nous vendre, en surfant sur une espèce d'angoisse existentielle qui est très liée à un contexte global, économique, politique, dont ils font leur miel aujourd'hui.
0: Ce dimanche, à Faux-la-Montagne, les militants cégétistes qui m'hébergeaient m'avaient conseillé d'aller à la sortie de la messe rencontrer celui qui y officiait de toute éternité, ou presque.
2: Ah, voilà notre artiste. Alors, qu'est-ce que tu fais de bon, alors? Tu interviews pour qui?
0: Gilles Gratzin, comment on vous appelle dans le village à Faux-la-Montagne?
2: Quelquefois père pour quelques-uns, mais la plupart du temps, c'est pour mon prénom.
0: Je vais vous parler d'une chose qui ne va pas vous amuser.
2: N'est-ce pas?
0: Le 15 août dernier, il s'est passé cet acte absolument condamnable d'une chasse que l'on dit à l'homme noir.
2: Oui, bien sûr, mais on a une montée aujourd'hui d'une espèce de nationalisme étrange. Il faut rester vigilant sur notre territoire, rester vigilant, parce qu'il s'agit de vivre ensemble et d'avoir une mixité sociale qui soit respectueuse. Enfin, quand même, c'est pas possible qu'il nous arrive des choses de ce genre-là. Oui, monsieur, on va faire ça. Bon, mais merci.

0: sûr, l'extrême droite a des modes d'action dans la peur, etc. Mais moi, pour le coup, vu que je me retrouve mêlé à cette histoire judiciaire maintenant pour une bonne partie de ma vie, et du coup, je pense que, enfin, en tout cas, j'aimerais que, à terme, le procès ne devienne pas celui de les gauchistes contre l'extrême droite, parce que pour le coup, là, c'est pas le cas. Moi, je suis pas arrivé là-bas en tant que gauchiste, je suis pas arrivé avec des idées politiques, j'étais juste en train de faire la fête avec mes potes, et que on relate des faits, que les personnes soient jugées pour les faits qu'ils ont commis. Je pense pas avoir l'énergie non plus de lutter contre l'extrême droite. Dans un village comme Royères de Vassivière, c'est difficile, il n'y a pas beaucoup de logements, il n'y a pas beaucoup de travail non plus.
1: Maître Colline Bouillon, il faut peut-être comprendre aussi que la figure principale de cette affaire, que nos confrères des médias ont appelé Maxime, en dissimulant sa voix lors de son témoignage, Maxime vit sur place. La question est peut-être pour lui de pouvoir rester et de considérer qu'il n'a pas à partir et à quitter ce territoire.
2: Alors très honnêtement, je ne sais pas quel va être le choix des différentes victimes à l'issue de cette procédure. Je pense que certaines d'entre elles se posent la question du maintien sur les lieux. Mais il y a à la fois des gens qui se sont parfaitement intégrés à la dynamique locale, telle que c'est le cas de Maxime, une volonté de s'installer, de participer à la vie locale. Et il y en a qui sont tout simplement des enfants du village, qui connaissent les agresseurs, qui connaissent depuis tout petit, qui connaissent les personnes qui aujourd'hui leur tournent le dos, qui les insultent, qui les menacent. Et je pense que c'est un fardeau bien trop lourd à porter.
1: C'est comme s'il y avait aussi deux affaires, non pas un rebondissement, maître Colline Bouillon, mais le fait que vous ayez été, vous, victime à votre tour de cette campagne attisant la haine avec des menaces, et donc de porter plainte, plusieurs plaintes, avec une vie qui est à son tour bousculée, la vôtre.
2: Effectivement, dès le lendemain, mes informations personnelles ont été divulguées sur un site qui est hébergé en Russie. Il y a eu des commentaires qui appelaient au viol. J'ai reçu à mon domicile une lettre de menace. Ça a été un choc. Et après, j'ai décidé que finalement, j'allais pas m'arrêter à chaque fois. Maintenant, dès que Valeurs Actuelles, Français de souche ou je ne sais quel internaute m'insulte ou raconte tout et n'importe quoi, j'en prends acte avec recul et parfois amusement ou fatigue, selon les jours. Et j'ai été vraiment soulagée que dès le début, l'ALDH, la personne de Maître Daoud notamment, se soit mobilisée parce que, effectivement, c'est très violent.
3: Oui, en fait, j'ai été saisi par une consoeur, Colline Bouillon, qui s'est retrouvée mise en cause de façon très grave par des réseaux d'extrême droite et de la droite identitaire pour juste avoir fait son boulot d'avocate.
1: Emmanuel Daoud, avocat de la LDH, la Ligue des droits de l'homme, défenseur de Maître Colline Bouillon.
3: Et il est très important de comprendre que si les avocats ne sont pas protégés dans l'exercice de leur mission de défense, c'est bien les fondamentaux de notre démocratie qui sont en cause. D'ailleurs, il y a une résolution du Conseil de l'Europe de 2021 qui l'a rappelé et qui dit la chose de façon très nette. L'avocat doit pouvoir exercer son travail sans pression, sans harcèlement, sans ingérence. On peut débattre avec un avocat, une avocate sur les moyens de son argumentation, mais on ne peut pas l'attaquer personnellement. Et c'est ce qui s'est passé s'agissant de ma consoeur avec une virulence très très importante.
1: Ces menaces n'ont jamais cessé.
3: Ces menaces n'ont jamais cessé, comme trop souvent. Ceux qui menacent se cachent derrière le pseudonymat ou l'anonymat, puisque ces braves gens sont d'un grand courage. Ils jettent en pâture un nom, et parfois aussi sur des appels au viol. Ces sites identitaires de l'extrême droite la plus violente cherchent à mener sur le terrain viral une guerre de civilisation et une guerre de religion. C'est gravissime. Et je ne veux pas être un oiseau de mauvais augure, je ne veux pas être un Cassandre, mais ne pas réagir vigoureusement, fermement, face à ces attaques, c'est la porte ouverte, d'une certaine façon, à une trumpisation de notre vie sociétale. Le simple fait de défendre ces personnes qui ont fait l'objet d'une véritable chasse à cour dans ce village, ça met en danger l'avocat ou l'avocate concernée. Et on ne peut pas admettre cela, ni aujourd'hui, ni demain, ni après-demain, avec une montée des extrêmes. Et l'on voit qu'au fur et à mesure, les bornes sont franchies.

La nuit du 15 août de Royère de Vassivière. Fin, ou presque, du 19e épisode. Presque, car au moment où nous mettons en ligne cet épisode, ce 5 novembre 2025, la procureure de Guéret, Magali Lacroix, a annoncé que la circonstance aggravante de racisme ne serait pas retenue dans l'affaire de Royère de Vassivière. L'affaire se poursuit donc, pour violence en réunion, sans circonstance aggravante, avec des peines encourues moins élevées. Ici, à Royère, cette décision a eu un effet immédiat. Elle n'a pas refermé la blessure, elle l'a rendue plus visible. Pour certains, elle clarifie. Pour d'autres, elle efface. Cette décision interroge, elle montre la difficulté persistante à reconnaître la dimension raciste de certaines violences lorsqu'elles se produisent au village, entre voisins, entre gens du pays. Cela réduit aussi ce que l'on reconnaît publiquement. On est fier, à pagaille, d'avoir sondé les silences de Royère, donc aujourd'hui, ceux de la justice. Nous reviendrons dans ce village qui ne parle plus, là où le récit s'est brisé.

Pagaille tient à remercier pour son concours logistique Quentin Liabot, de la librairie L'Apothicaire à La Souterraine, et son épouse Pauline, fondatrice du festival Les Diagonales de La Souterraine. Salutations à Patrice Pujol et Isabelle Fouchard de la compagnie Nous nous sommes tant aimés, désormais basée à Bénévent-l'Abbaye, dans le petit hameau de Lura. À lire, de Marie-France Houdard, Comprendre le pays limousin et y vivre, aux éditions Maillade. Merci au magazine IPNS qui appartient à ce fondamental réseau de la PPP, la presse pas pareille.

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3: Donc oui, comme je le disais, on est en dernière année d'école d'ingénieur. Et c'est vrai que moi, ça me fait un peu bizarre de me dire que bah, dans une semaine, on a fini. Et du coup, je me pose des questions. Qu'est-ce que je vais faire plus tard? Enfin, quelle sera notre place? Et oui, ça me fait un peu bizarre.
4: Bah, je suis d'accord avec toi, Mathias. J'ai un peu le même sentiment. Là, dans quelques semaines, on finit les cours et on va devenir ingénieur agronome. Je ne sais pas trop ce que ça veut dire exactement. Surtout qu'on sait qu'aujourd'hui, le système agricole actuel, il est un peu à bout de souffle. Et d'autant plus qu'on est, spécialisé en agroécologie. Moi, je me pose des questions sur quel sera notre rôle et qu'est-ce qu'on va devoir faire pour un certain changement.
3: Oui, c'est vrai, je suis d'accord avec toi, hein. Moi aussi je me pose pas mal de questions, mais bon, je pense qu'à travers de notre formation, on a eu quand même pas mal de leviers, pas mal de solutions, notamment l'agroécologie qui fait partie des leviers qu'on a vachement étudiés. Donc je pense qu'il n'y a pas trop à s'inquiéter, on devrait quand même trouver les moyens et savoir quoi faire.
5: Non, mais je vous rejoins tous les deux sur ces propos. Ça va faire 2 ans qu'on parle d'agroécologie, on s'est même spécialisé dans ce domaine d'approvisionnement, mais concrètement, qu'est-ce que vous avez retenu de ce terme ?
3: Alors, moi, personnellement, si je devais donner une définition de l'agroécologie, je reprendrais celle du CIRAD, qui définit l'agroécologie comme une transition des systèmes agricoles et alimentaires vers des modèles plus durables, équitables et résilients.
4: Qu'est-ce que tu entends, Mathias, par résilient ?
3: Alors, pour moi, la résilience, c'est la capacité des petites exploitations qu'elles ont à se maintenir dans le temps. C'est pour moi très important parce que ces petites exploitations, elles font partie quand même du patrimoine français. Donc c'est super important de les préserver et c'est pour ça que pour moi l'agroécologie, si on parle d'agroécologie, on entend forcément résilience parce que ça fait quand même partie des gros leviers de l'agroécologie selon moi.
5: Non mais pour te compléter un peu, l'agroécologie pour moi c'est surtout une façon de reconcevoir les systèmes agricoles en se basant sur la diversité biologique, les processus naturels comme le cycle de l'azote ou le cycle de l'eau, tout cela pour favoriser les écosystèmes en général, mais c'est avant tout aussi un mouvement social qui prône la souveraineté alimentaire. Ça part d'Amérique latine, comme par exemple au Brésil, où c'est surtout là-bas un combat d'idées et d'intérêts contre l'accaparement de l'alimentation par l'agrobusiness. Et cela est soutenu par des organismes qui ont, comme par exemple l'alliance La Viva Campesina, qui est une alliance mondiale qui regroupe des millions de petits producteurs, de paysans, et qui ont pour but de défendre les principes et objectifs sociaux, culturels et politiques dans ce concept qu'est l'agroécologie.
4: Mais je vous rejoins tous les deux, je rajouterais juste un truc, c'est que pour moi l'agroécologie, il faut le voir comme quelque chose d'assez global. Pour moi c'est transdisciplinaire l'agroécologie, pour moi ça englobe la sociologie, la psychologie, l'agronomie, l'économie et même la politique. Et je pense qu'il faut voir l'agroécologie comme quelque chose de global. Et je rajouterais aussi qu'en France, c'est Stéphane Le Foll, le ministre de l'Agriculture française de 2012 à 2017, qui a été le premier à poser le terme d'agroécologie dans le débat public. Et lui, son idée, c'était que l'agroécologie, c'est une transition fondamentale vers une agriculture durable, compétitive et respectueuse de l'environnement. Et en fait, son ambition à Stéphane Le Foll, c'était de faire de la France un leader européen en termes d'agroécologie, grâce à sa puissante agriculture, à sa recherche poussée avec le CIRAD et l'INRA, et à ces agriculteurs qui sont très formés.
3: Okay, bah merci Margot, j'avais pas vraiment tous les éléments concernant l'histoire de l'agroécologie, donc merci. Je connaissais un peu Stéphane Le Foll, ce qu'il a écrit.
4: Rien, Mathias.
3: Voilà. Et du coup, je pense que si on regroupe un peu tout ce qu'on a dit sur l'agroécologie et nos diverses opinions, je pense qu'en vrai, on peut faire une définition assez complète de l'agroécologie. Donc c'est sympa. Mais du coup, on a vu la théorie, ce qui est bien, parce qu'il faut un peu de théorie dans chaque pratique. Mais concernant l'application sur le terrain, concrètement, comment ça se traduit ? Parce que je ne sais pas si vous avez des exemples, moi j'en ai un. Je peux vous faire deviner si vous voulez. À votre avis, qu'est-ce qu'on fait au Sénégal pour pallier à la faible fertilité des sols sans utiliser d'intrants chimiques ?
4: Bah, j'imagine qu'on épand du fumier.
5: Ouais, les élevages.
3: Alors, ça se fait aussi, mais là, en l'occurrence, je vais vous amener sur une pratique un peu plus atypique, ce qui s'appelle les arbres fertilitaires. Alors, fertilitaire, c'est le mélange entre fertilisant et utilitaire, donc ça fait fertilitaire. Du coup, c'est des arbres qui perdent leurs feuilles lors des périodes de pluie. Et du coup, ils n'entrent pas vraiment en compétition avec les cultures en dessous. Et dans un deuxième temps, ça apporte aussi de la matière organique au sol. Surtout dans ces zones qui ont des sols assez secs et qui ont besoin de, qui sont donc pauvres en matière organique, donc apporter de la matière organique, c'est un gros bénéfice.
4: Bon exemple. Je peux en apporter un aussi. Ça me fait penser, est-ce que vous savez ce que c'est que la milpa au Mexique?
5: C'est un champignon?
3: Non, moi je dirais peut-être que c'est une plante ou une culture spécifique.
4: Pas tout à fait. En fait, la milpa, c'est une association de trois cultures qui se cultivent au Mexique depuis plus de 9000 ans. Et en fait, donc c'est le maïs qui sert de tuteur aux haricots, les haricots qui enrichissent le sol en azote grâce à leur nodosité, tandis que le large feuillage des courges, donc la troisième plante, qui agit comme un pays vivant, qui donc limite l'évaporation de l'eau et l'apparition des mauvaises herbes.
5: Et ça marche vraiment ?
4: Eh ben, figure-toi que oui, ça marche très très bien. En fait, cette diversité de cultures, ça permet de limiter les attaques des ravageurs. Et ça permet aussi une grande rentabilité économique puisqu'on n'utilise pas d'intrants et on a des très très bons rendements. Donc en fait, ça nous fait nous questionner sur est-ce qu'on utilise encore bien les principes agronomiques fondamentaux aujourd'hui ?
5: Non, mais c'est bien vos exemples. Mais vous parlez que de cas qui se passent dans la ruralité. Mais vous oubliez que dans les futures années, il va y avoir de plus en plus de personnes qui vont vivre en ville. Donc, depuis ces dernières années, on voit certaines pratiques se développer pour se réapproprier ces milieux et pour permettre la création de nouvelles sources alimentaires pour les citadins.
3: Mais tu parles de nouvelles sources, mais faire de la grande culture en ville ou même de l'élevage extensif, ça me paraît un peu compliqué, non ? Dans des villes comme Paris ou Toulouse.
5: Oui, t'as raison Mathias sur ce point-là, mais je parlais plutôt de petites productions comme les légumes, les fruits ou encore les petits élevages comme les volailles. Et ces projets peuvent s'inscrire dans la philosophie qu'est l'agroécologie en permettant l'accès à une nourriture saine et locale aux habitants aux alentours. Et c'est dans ce contexte qu'on peut voir apparaître des espaces mixtes qui vont avoir plusieurs fonctions, donc comme les toits par exemple, les toits des immeubles, où ils vont avoir une première fonction d'abriter les gens en dessous et une seconde fonction de support de biodiversité ou de support de l'agriculture urbaine. Et est-ce que vous sauriez me dire quel est le potentiel de toits à Paris qui peuvent être support de l'agriculture urbaine en hectares ?
4: Au pif, j'imagine 200 hectares ?
3: Oui, c'est vrai qu'il y a beaucoup de toits à Paris, mais moi je viserais plus 120 hectares quand même.
5: Vous êtes un peu optimiste quand même, mais ça serait plutôt aux alentours de 80 hectares de toits disponibles, d'après le rapport de l'APUR, l'atelier parisien d'urbanisme en 2022 qui a fait ce rapport. Et cela permettrait de faire une optimisation de cet espace qui n'a qu'une seule utilité aujourd'hui.
4: C'est bien ton idée Pierre-Louis, mais concrètement ça ne va pas vraiment nourrir la France de faire pousser des légumes sur les toits.
5: Non, mais c'est vrai Margot, sur ce point-là, surtout l'exemple de Paris où ça ne va pas réellement répondre aux besoins des Parisiens, notamment en fruits et légumes sur une année, mais on peut citer l'exemple dans d'autres villes comme au Sénégal, à Dakar, où 70% de la production agricole se fait en ville.
3: Ok. Bah, du coup, c'est sympa nos exemples, hein, mais en vrai, en écoutant, je me pose quand même une question, c'est est-ce que vraiment ce genre de pratique qui semble quand même assez niche et pas très très répandue, est-ce que ça nous permettrait d'atteindre une certaine sécurité alimentaire ? C'est une question, je sais pas.
5: Mais Mathias, c'est quoi pour toi la sécurité alimentaire ?
3: Ah, oui. Alors, pour moi, je le définirais comme le fait que chacun puisse manger à sa faim. Alors, je pense que c'est quand même plus complexe que ça, mais bon, j'avoue que j'ai pas trop cherché sur le sujet.
4: Bah écoute, Mathias, si tu veux, je peux t'aider. J'ai fait mon mémoire de troisième année sur la sécurité alimentaire. Alors, d'après la FAO, la sécurité alimentaire, elle existe lorsque tous les êtres humains ont à tout moment un accès physique et économique à une nourriture suffisante, saine et nutritive qui leur permet de satisfaire leurs besoins énergétiques et leurs préférences alimentaires pour mener une vie saine et active. Et d'ailleurs, c'est marrant qu'on en parle parce que la FAO vient de sortir l'état de la sécurité alimentaire et de la nutrition dans le monde pour 2025. Et je me rappelle de quelques chiffres. Je me rappelle que 8,2% de la population mondiale a connu la faim en 2024 et 2,3 milliards de personnes dans le monde sont en situation d'insécurité alimentaire modérée ou grave. Alors il faut noter que ce sont quand même des chiffres en baisse, même si ce sont des chiffres qui sont alarmants.
3: Oui, ok, t'as parlé de la quantité, mais t'as peut-être oublié le côté économique. Alors, j'ai vu aussi dans un article de la FAO que les produits alimentaires dans le monde, ils ont continué d'augmenter. Depuis 2022 notamment, ils sont passés de 4$ en PPA à 4,50$ en PPA en 2024, ce qui montre quand même une augmentation assez...
4: C'est quoi que t'appelles PPA, Mathias ?
3: Ah oui, C'est vrai, j'ai oublié de dire ce que c'était PPA. Alors, PPA, ça veut dire la parité de pouvoir d'achat, et c'est en, par personne et par jour. Donc, ça mesure la quantité de biens et de services qu'une personne peut acheter par jour. Et ça, indépendamment du pays, qu'il soit au Sénégal, en France ou même en Amérique.
4: Ben oui, non, mais tu fais bien de me reprendre. J'ai parlé de l'aspect quantitatif, mais pas de l'aspect économique. Et en fait, ce que tu dis, c'est vrai. Dans son rapport, la FAO, elle explique qu'en fait, cette augmentation du coût d'accès à la nourriture, c'est notamment dû au contexte géopolitique, à la guerre en Ukraine notamment, et à la crise du Covid. Et en fait, ça fait se poser des questions sur... le contexte géopolitique mondial, en fait, se dire qu'il impacte autant l'accès à la nourriture de certains pays. Et moi, je me pose la question, est-ce que l'agroécologie, ça va réellement pouvoir répondre à la sécurité alimentaire de presque, on sera 10 milliards de personnes dans quelques années, et ça fait se poser des questions.
3: Oui, c'est vrai qu'on pourrait se poser la question, hein, est-ce que l'agroécologie, vraiment, elle pourrait permettre de nourrir le monde, ou de nourrir... même beaucoup de gens, mais bon, je pense qu'on a quelques réponses, parce que Pierre-Louis, je pense qu'il me semble qu'on avait vu certaines études qui montraient que l'agroécologie, en vrai, c'est un point plutôt positif.
5: Non, mais c'est vrai. Pendant ces dernières années, des études ou des rapports de différents organismes sont sortis pour évoquer cette question du potentiel et de l'intérêt de l'agroécologie. Tout d'abord, le GIEC ou l'IPES Food, qui est un groupe d'experts indépendants sur la question des systèmes alimentaires durables, ont pu montrer qu'il y a une nécessité d'aller vers des pratiques agroécologiques pour produire notre alimentation. Pour eux, c'est indispensable pour garantir la sécurité alimentaire, la santé des sols et la résilience au choc climatique pour les générations futures. Et pour parler plus concrètement du potentiel, d'après les travaux de l'INRAE, on peut y voir que les pratiques agroécologiques peuvent permettre de maintenir des rendements suffisants tout en réduisant drastiquement la dépendance aux intrants chimiques. Mais cela doit passer tout d'abord par une transformation du système.
4: C'est vrai, Pierre-Louis, je suis en train de regarder en même temps que toi. C'est vrai que la FAO, elle décrit l'agroécologie comme un pilier de la transition agricole mondiale. Et l'IPES Food, elle dit que passer à l'agroécologie serait indispensable pour garantir la sécurité alimentaire, la santé des sols et la résilience au choc climatique.
3: Oui. Alors, donc du coup, au final, on peut se poser pas mal de questions sur l'agroécologie. Hein. Enfin, moi, notamment, j'en ai quelques-unes. C'est que, est-ce que finalement... passer à un modèle qui repose essentiellement sur l'agroécologie, est-ce que c'est vraiment réalisable lorsqu'on parle de sécurité alimentaire et de dépendance alimentaire? Et puis même, rien qu'à l'échelle de la France, on pourrait se poser la question, est-ce que c'est vraiment possible de vivre seulement avec l'agroécologie comme modèle? Moi, ça, c'est des questions que je me pose en vrai et j'ai pas vraiment la réponse.
5: Non, mais je vous propose qu'on aille voir quelqu'un qui pourrait nous éclairer sur ce sujet-là. En attendant, avant ça, nous allons écouter un extrait d'une interview de Marc Dufumier, agroécologue et professeur agro-paritech.
6: Très bien, oui, donc ça peut paraître surprenant et y compris c'est un peu contradictoire avec ce que disait mon professeur d'il y a longtemps, René Dumont, qui disait que nous allions à la famine, il y a encore des famines et des disettes, ça on en parlera, et qu'il fallait impérativement réguler les naissances. Alors je pense qu'il y a de bons motifs de réguler les naissances à l'échelle mondiale, mais je ne mets pas en avant l'argument de la famine. Et ma conclusion de mes travaux aujourd'hui, c'est de dire qu'effectivement, il y a des formes d'agriculture qui relèvent d'une agroécologie scientifique. Donc je parlerai un peu d'agroécologie en tant qu'agroécologue, c'est-à-dire comme discipline scientifique. Et il y a des formes d'agriculture concrètes qui relèvent de l'agroécologie scientifique, qui sont à même effectivement de nourrir bien plus de 10 milliards d'habitants sur la planète. Donc pas de crainte majeure pour les années 2050, même 3000.
4: C'était un extrait d'une interview de Marc Dufumier sur la question de l'agroécologie et de la sécurité alimentaire. Vous êtes toujours sur Agro J'écoute avec Pierre-Louis, Mathias et Margot. Nous sommes actuellement avec Philippe Pointereau. Bonjour Philippe.
7: Bonjour.
4: Vous êtes agronome, vous avez travaillé 42 ans pour Sol Agro, où vous avez participé à la création du scénario After 50, un projet de prospective agricole et alimentaire. Vous êtes également président de la fondation Terre de Liens, qui œuvre à la préservation des terres agricoles et à la transmission de celles-ci. Vous vous êtes intéressé particulièrement à la question « Est-ce que la France nourrit le monde ?». Vous avez publié des articles dans des journaux comme Le 1, ainsi qu'un livre « Le pouvoir de notre assiette » sorti aux éditions Utopia en 2023. Monsieur Pointereau, merci d'être avec nous aujourd'hui pour parler de la viabilité d'un modèle agricole en agroécologie en France. Monsieur Pointereau, quelle est votre définition de l'agroécologie ?
7: Alors ma définition, vous en avez déjà donné pas mal de morceaux précédemment. Alors déjà pour moi l'agroécologie, c'est pas un cahier des charges, c'est des principes, c'est une trajectoire Donc c'est des pratiques qui sont pas figées. C'est aller vers plus de robustesse et de résilience, vous l'avez dit. C'est réduire l'usage des intrants chimiques, mais aussi l'usage de l'eau qui va se faire de plus en plus rare. C'est une approche systémique. Et puis surtout, c'est des savoirs partagés entre les agriculteurs et avec les chercheurs, quoi. Parce que comme j'ai dit, c'est quelque chose qui bouge tout le temps, parce que un agriculteur, il démarre, il change ses pratiques. Il y a aussi le changement climatique qui vient perturber fortement les agro-systèmes. Voilà, donc c'est quelque chose qui met aussi la biodiversité au cœur du système agricole, et dont l'objectif aussi, c'est d'éviter toute source de pollution et de préserver les agro-écosystèmes.
3: Ok. Et donc du coup, si vous devez répondre à trois idées reçues sur l'agroécologie ou sécurité alimentaire, lesquelles choisirez-vous ?
7: Alors, j'ai noté trois idées reçues qu'on entend pas mal en ce moment. L'agroécologie ne peut pas nourrir la France et le monde. Première idée reçue. La deuxième, c'est on peut pas sortir des pesticides. Et la troisième, la souveraineté alimentaire, c'est exporter plus. Alors en fait, je vais développer un petit peu, mais ces trois idées reçues, en fait, sont liées, quoi. Je pense que l'agroécologie peut nourrir la France, bien entendu, et peut nourrir le monde. Et c'est même, je dirais, la voie qu'il faut suivre. D'abord parce que c'est peut-être des pratiques les plus diversifiées qui vont permettre de mieux affronter le changement climatique qui va devenir de plus en plus prégnant, qu'il est déjà, mais qui va encore être plus présent demain. C'est aussi le fait qu'on doit sortir des énergies fossiles d'ici 2050. Donc on a tous les problèmes des engrais chimiques qui consomment beaucoup d'énergie, toute la mécanisation. Voilà, donc l'agroécologie, c'est quand même anticiper toutes ces questions-là. Ce que fait déjà d'ailleurs l'agriculture biologique, qui est une forme bien développée de l'agroécologie. Et sortir des pesticides, d'abord, faut quand même savoir que l'agriculture a fonctionné pendant longtemps sans pesticides. L'INRA, notre institut de recherche, a sorti un rapport aussi de sortie des pesticides, hein, et l'État met un certain nombre d'importants moyens pour aller pour aller vers cette sortie. Et pourquoi aussi il faut en sortir ? C'est parce que plus on traite, par exemple, plus les plantes et plus les champignons, plus les ravageurs deviennent résistants aux molécules. Donc en fait, c'est quelque chose qui est sans fin. Et alors que quand on raisonne avec les agro-systèmes, en fait, on s'aperçoit que les ravageurs, ils ont des prédateurs ou des parasitoïdes, qu'on a besoin des pollinisateurs pour pas mal de cultures. Voilà, et je dirais le pivot du système, c'est quand même de diversifier les assolements. Puisque en fait chaque ravageur ou chaque mauvaise herbe est spécifique d'une culture, quoi. Voilà, ce qui veut dire que derrière ça, quand on diversifie les assolements, on diversifie les productions, et donc un des éléments clés quand même, c'est toujours l'alimentation, et donc faut s'assurer qu'on a bien des débouchés à ces différentes productions. Concernant l'exportation, parce qu'il est mis en avant en ce moment beaucoup par notre ministre de l'Agriculture, hein, qui soutient fortement les exportations. En fait, la face cachée des exportations, c'est que plus on exporte et plus on importe. Et ça, on le dit pas trop. Et en fait, je pense que l'agroécologie peut nous permettre de relocaliser les productions alimentaires en France, notamment les fruits.

0: Soit vous avez des serres en Bretagne qui consomment beaucoup d'énergie, 10 à 100 fois plus qu'une tomate de plein champ en été. Et si vous la faites venir du Maroc, les femmes qui travaillent dans les serres à tomates, elles travaillent 12 heures par jour et sont payées 1 euro de l'heure, quoi. Voilà. Donc, je pense que on peut aller vers une agroécologie qui nourrit le monde, mais ça ne se fera que si on modifie le régime alimentaire, notamment dans les pays européens, où on surconsomme des protéines animales, que ça soit de la viande, des produits laitiers ou du poisson, et qu'il faut aller vers des systèmes plus biologiques, c'est-à-dire qui réduisent l'usage des pesticides, qui a un énorme impact sur la biodiversité et sur la santé.
1: Et pour parler plus concrètement, si vous étiez ministre de l'Agriculture, quel serait le premier changement que vous feriez ?
0: Ah, si j'étais ministre de l'Agriculture, bon, je ne le serais pas, mais je pense que je transformerais le ministère de l'Agriculture en un ministère de l'alimentation et de l'agriculture. Je pense qu'aujourd'hui, l'agriculture doit répondre à une demande alimentaire, et pour ça, le ministère de la Santé, depuis 2000, a mis en place un programme qui s'appelle le Programme National Nutrition Santé, pour faire que les Français soient en bonne santé et réduire les maladies chroniques comme les cancers ou le diabète de type 2, qui coûtent très cher à notre assurance maladie, hein, 5 milliards d'euros de plus chaque année. Et donc, en fait, quelque part, le ministère de la Santé a mis en place une feuille de route qui est de consommer 5 fruits et légumes par jour non contaminés par les pesticides, de réduire un peu l'usage des protéines animales. Et quelque part, ça donne finalement une feuille de route à l'agriculture, quoi. Donc pour moi, ça permettrait à la fois de nourrir les Français qui sont en bonne santé et quelque part aussi intégrer les enjeux environnementaux.
2: Et donc du coup, selon vous, à l'échelle de la France, est-ce qu'un modèle agricole qui repose essentiellement sur l'agroécologie, est-ce que c'est possible à notre échelle et même à l'échelle du monde, est-ce que ce serait possible ?
0: Alors, au niveau français, c'est ce qu'on a développé quand j'étais à Solagro depuis 2010 dans notre scénario de transition agricole alimentaire after 2050. Voilà, où là, actuellement, Solagro a produit la troisième version, 2026. Et en fait, ça ne fonctionne, comme je l'ai dit, que si on change le régime alimentaire. Parce que si vous allez vers des pratiques à bas niveau d'intrants ou biologiques, faut quand même, vous le savez très bien, le rendement du blé est limité par les apports d'azote et en bio, vous avez que l'azote symbiotique. Et donc, quelque part, il y a des rendements qui sont moindres, hein, pour le blé, environ 50%, liés à cette limite en azote. Et donc, quelque part, si vous faites, par exemple, si tout le monde consommerait en bio sans changer de régime alimentaire, il faudrait 30% de surface agricole en plus. On ne les a pas. Par contre, si vous réduisez à peu près de moitié votre consommation de protéines animales, vous avez besoin de 25% de surface en moins, quoi. Voilà, ce qui permet ces 25% de surface en moins, ce qui permet d'anticiper à la fois les baisses de rendement liées au changement climatique, hein. Le rendement du blé ne cesse de baisser depuis à peu près le milieu des années 90, d'accueillir plus de population. La France gagne à peu près 100 000 à 200 000 habitants par an. Et puis, d'anticiper aussi des pertes de terres agricoles liées à l'artificialisation, qui sont toujours présentes. On perd à peu près 60 000 hectares de terres agricoles par an. Donc c'est vrai que si on veut à la fois améliorer la santé des Français, résoudre les problèmes de pollution comme la pollution de l'eau, l'agroécologie peut nourrir le monde. Et la France et le monde, parce que dans le monde, c'est la même chose. On n'a pas la même problématique. Et je dirais même que c'est une nécessité.
2: Ok.
3: Merci beaucoup.
2: Merci beaucoup pour cette intervention. Ça nous permet quand même d'avoir quelques éléments en plus qu'on n'avait pas de base. Et oui, ça nous permet de voir un peu plus en général.
3: Plus clair.
0: Moi, je vais vous laisser la place, hein, puisque vous allez rentrer dans la vie active et moi, j'en suis sorti. C'est très bien.
2: Oui, mais ça permet d'avoir la vision, votre vision quand même. Vous avez assez d'expérience dans le milieu, donc c'est sympa quand même. Donc voilà. Donc, en vrai, si on pourrait faire une sorte de regroupement de tout ce qu'on a dit et de tout ce qu'on a pu entendre. Donc, si l'on se rapporte à la question de base, qui était l'agroécologie peut-elle nourrir le monde, je pense qu'on peut être d'accord sur le fait que répondre à cette question pour le moment, ça reste quand même assez compliqué et que on n'a pas vraiment tous les éléments et ça manque de temps. surtout. Et donc, du coup, on pourrait dire quand même que l'agroécologie, elle reste quand même très diversifiée.

0: que ça soit dans sa définition, comme on a pu le faire, et même à l'échelle mondiale, comme nous avons pu le dire précédemment avec les exemples que nous avons sortis. Et du coup, on pourrait se demander quand même, au final, est-ce que sa diversité ne fait pas sa force ? Ce ne serait pas sa force, au final.
1: Si, avec les éléments qu'on a pu énoncer, on sait que sa diversité lui permet d'adapter à chaque pays ou situation. Donc, est-ce que l'agroécologie peut nourrir les générations futures ? Avec le modèle actuel, cela semble compromis. Il faut une restructuration du modèle pour aller vers des systèmes alimentaires plus résilients et durables.
2: Tout à fait. Je finirai en disant que l'agroécologie, pour moi, elle pourra nourrir le monde dans les prochaines années, mais non pas en reproduisant un modèle intensif actuel, mais en restructurant en profondeur les systèmes alimentaires pour les rendre résilients, durables et socialement justes.
1: C'était le podcast Agro J'écoute, réalisé par Campus FM en partenariat avec l'École d'ingénieurs du Purpan, la région Occitanie, la commune de Toulouse. On remercie notre invité Philippe Pointereau pour son partage de connaissances et son temps. Et vous, auditeurs, auditrices, merci pour votre écoute. À bientôt.

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3: Salut à toutes et salut à tous. Bienvenue dans ce nouvel épisode de l'émission Virage sur Campus FM. Au micro, c'est Cécile et on va continuer dans la lancée de notre quatrième saison pour laquelle on a collectivement choisi de mettre en lumière des chemins, des portraits, des sujets qui nous offrent d'autres points de vue, des alternatives, des itinéraires bis peu connus face aux chemins dominants. Je dis collectivement car Virage, c'est cinq voix, celle de Margot, Mathias et Pauline, les pionniers de l'émission qui tiennent la barre depuis 4 ans maintenant, auxquels s'ajoute celle d'une seconde Cécile et la mienne. Alors si vous écoutez cette émission, c'est peut-être que vous cherchez à vous informer par d'autres biais que les médias classiques. Alors vous avez frappé à la bonne porte, car aujourd'hui on va parler médias alternatifs avec notre invité Justin, qui est pigiste pour plusieurs médias indépendants, comme Reporter ou Fracas. Salut Justin.
6: Salut Cécile.
3: Comment ça va ?
6: Ça va très bien, merci beaucoup de m'accueillir sur le plateau de Virage, ça fait super plaisir.
3: Merci à toi. Donc Justin, tu es ce qu'on appelle pigiste, donc professionnel du journalisme, avec cette spécialité sur les questions écologiques, si je ne me trompe pas. Comment est-ce que tu en es arrivé là et pourquoi, s'il y a des raisons qui t'ont poussé à franchir certaines portes ?
6: Alors moi, j'ai suivi la voie entre guillemets classique, parce qu'il y a plein de voies pour arriver au journalisme. Il y a plein d'études différentes qui mènent à ce métier, voire pas d'études du tout. Il y a des exemples de journalistes célèbres, notamment Rémi Buisine sur Brut, qui a pas le bac. C'est souvent ce que je dis aux élèves de lycée et de collège quand j'en ai devant moi, qu'il n'y a pas forcément de diplôme à avoir pour être journaliste. Mais moi, j'ai fait des études d'économie avant de me réorienter vers des études de journalisme, et notamment à Toulouse, l'école de journalisme de Toulouse. J'avais toujours envie de raconter des histoires, en particulier un peu de ce que fait Virage, si j'ai bien compris vos émissions, c'est de raconter aussi voilà des voix qu'on entend peu dans l'univers médiatique actuel.
3: Exactement.
6: Donner la parole à des histoires méconnues, et c'est cette envie première, je pense, qui m'a poussé à me diriger vers ce métier de journaliste.
3: Ok, donc directement avec un côté engagement, pas forcément écologique peut-être au début.
6: Pas forcément écologique, non, vraiment social et de fait, dans le journalisme que je pratique, de toute façon, je crois à la convergence de ces sujets, quoi, que ce soit écologique, social. Donc voilà, c'était logiquement aussi que je me suis intéressé à ces questions d'environnement et d'écologie.
3: Oui, bien sûr. Donc le métier de pigiste, on a une vague idée de ce que c'est dans l'imaginaire collectif, mais est-ce que tu pourrais nous donner ta définition ?
6: Pigiste, en fait, c'est tout simplement être payé à l'article, c'est-à-dire que je vais proposer toutes les semaines, tous les jours, des articles à des médias nationaux ou locaux. T'en as cité quelques-uns pour lesquels je travaille, Reporter notamment avec lequel je collabore le plus, donc je leur envoie un petit mail. Est-ce que vous seriez d'accord que je fasse un reportage sur la 69 parce qu'il y a telle ou telle actualité ? Et eux, s'ils me valident le sujet, je vais être payé pour cet article que j'écris après qu'ils m'aient validé cet article. Donc c'est payé voilà, environ de 150 à 400 euros pour les articles. Donc je suis entre guillemets un peu payé à la tâche en tant que pigiste. C'est ce qui fait que ce statut est aussi un peu précaire, quoi. Il y a des mois où il se passe énormément de choses en termes d'actualité où je vais beaucoup écrire. Il y a des mois où il se passe rien et si je vends aucun article, bah j'ai 0 euro, aucune garantie que de rémunération.
3: Ok. Donc à la fois t'as le côté liberté parce que t'es pas engagé par un seul média et en même temps t'es complètement tributaire de ce qui se passe et,
6: c'est ça.
3: Et des actualités.
6: Et il y a cette liberté aussi qui m'est chère, un peu éditoriale, on va dire. Et on sait que c'est un gros sujet en ce moment avec la concentration des médias, le rachat par des milliardaires, des grands médias, etc. Mais c'est que moi, je propose des sujets qui m'intéressent et qui me tiennent à cœur. Donc, je vais pas. Il n'y a pas un rédacteur en chef au-dessus de moi qui va me dire. Fait un article sur la prolifération des kebabs dans le centre-ville. Il n'y a pas de rédacteur en chef qui va me demander de faire des choses auxquelles je suis profondément, on va dire, opposé, ou où je sais très bien où ça va mener ce traitement médiatique. Donc il y a cet aspect-là du métier de pigiste, de liberté un peu éditoriale auquel je suis, moi, très attaché, malgré le côté très précaire du statut.
3: Ouais, ça te permet de rester aligné avec tes valeurs jusqu'au bout, quoi.
6: Oui, c'est ça.
3: Ok. Est-ce que c'est très répandu de manière générale dans le journalisme, ou c'est plutôt cloisonné aux médias indépendants, alternatifs ?
6: Non, c'est très répandu le métier de pigiste. Très concurrentiel aussi. Il y a beaucoup de... toutes les années, toutes les promos qui sortent d'école, généralement, tu commences à la pige. Tous les étudiants commencent à la pige, donc il y a énormément de gens sur le marché de l'information, si on peut appeler ça comme ça. Pour les grands médias, hein, il y a des gens qui étaient à l'école avec moi qui pigent pour des grands médias, pour BFM, pour France Télé, pour Radio France. Ils font tous recours à ces contrats. Voilà. Et il y a aussi, oui, derrière ça, toute une bataille aussi syndicale pour faire reconnaître notre statut, pour faire avancer nos droits. Mais voilà, en tout cas, c'est quelque chose qui est très répandu. J'ai plus les chiffres exacts en tête, mais sur disons 100% d'un journal, il doit y avoir près de la moitié qui sont des articles qui sont issus de pigistes. Sans les pigistes, il y a plus d'informations en France.
3: Okay. Quel que soit le journal, un journal,
6: oui.
3: Par exemple, financé par un milliardaire, ça change pas le statut des personnes qui y travaillent.
6: Non, Le Monde, Le Figaro, ils ont tous leurs correspondants, leurs pigistes en région. Donc voilà, sans eux, ils font pas de couverture régionale. Les gens salariés sont souvent ceux qui sont à Paris, les personnes salariées, que ce soit dans les médias indépendants ou autres. Et en région, oui, ils font appel aux pigistes.
3: Ok. On y reviendra un petit peu plus tard. Mais on va se focaliser un peu sur les médias pour lesquels tu travailles. Est-ce que tu peux nous en dire un peu plus sur pour qui tu travailles, quels sont leurs engagements, leurs combats, de quoi ils traitent ?
6: Moi, je travaille principalement pour un média en ligne qui s'appelle Reporter, T2RE à la fin. Qui est un média qui a été lancé dans les années 2000 par un ancien journaliste du Monde, Hervé Kempf, qui est plus à la tête de Reporter, mais c'est lui qui l'a lancé, notamment parce qu'il était déçu du traitement médiatique de Notre-Dame-des-Landes. Il était journaliste, du coup, salarié au Monde, spécialisé environnement. Et il a eu un déclic à ce moment-là qu'il fallait une information écologique indépendante sur les questions environnementales en France. Du coup, Reporter, c'est un peu le pionnier des médias écolos en France. Maintenant, dans n'importe quel grand média, que ce soit Le Monde, enfin La Dépêche, pour parler au niveau local, Le Figaro, ils ont tous leur rubrique environnement, mais ça, dans les années 2000, ça n'existait pas, quoi. Donc c'était un peu novateur, et depuis, ça a pris... En importance, etc. Et toujours avec cette ligne éditoriale. La ligne éditoriale, c'est un peu ce que le média dégage à travers le traitement de ses articles et tout. La ligne éditoriale, c'est plutôt une écologie politique, c'est-à-dire pas faire une écologie en mode éteignez la lumière dans les vestiaires après que vous ayez fait du sport, qui est important, mais c'est plutôt contextualisé sur toutes les dominations. Voilà, je prends un exemple, la 69, sur lequel j'ai beaucoup travaillé. C'est une ineptie environnementale, mais aussi et surtout sociale pour les gens qui habitent, pour les gens qui se font déposséder de leur terre, de leur maison. C'est aussi souvent la lutte écologique, une lutte décoloniale. Et certains médias font le choix de pas le traiter ou de pas le mettre en regard des sujets qui sont traités. Mes reporters le font, c'est pour ça que moi je me retrouve dans, dans la ligne éditoriale de reporter. C'est un média aussi, c'est assez rare, et il faut le souligner, 100% gratuit. Il n'y a aucun article qui est payant, il n'y a aucune pub aussi. C'est assez rare. Tout fonctionne sur le don des lecteurs et des lectrices. Il n'y a pas de gros donateurs dans les gens qui donnent de l'argent à reporter. C'est un modèle assez unique et qui marche très bien depuis des années. Ça continue à grandir. Il y a une trentaine de salariés, je crois, actuellement.
3: Et quand même.
6: Ouais. Mmh. À Paris, donc voilà, Fracas, qui est un magazine en difficulté économique en ce moment, on y reviendra peut-être sur les fragilités économiques de la presse indé, mais pour lequel je travaille depuis un an et demi aussi, qui s'inscrit dans cette ligne d'un combat écologique transversal avec d'autres luttes. Et après, je travaille aussi pour un média plus classique, qui s'appelle La Vie, qui est un média catholique de gauche, on va dire, qui fait de l'actu autour de la religion, mais avec un biais sur la gauche. Ils ont notamment fait un gros dossier sur pourquoi c'était une fausse récupération la religion par les identitaires et l'extrême droite. Pourquoi c'est des conneries de dire qu'on est identitaire et catholique aujourd'hui. Donc pour moi c'est aussi une ligne éditoriale qui me plaît et qui a le mérite d'exister dans...
3: Ouais, c'est aussi un prisme qu'on n'a pas trop l'habitude d'entendre.
6: Ouais.
3: Enfin, c'est vrai qu'il y a souvent l'amalgame.
6: Oui, c'est ça.
3: Les cathos de droite, quoi. Mais ok. Et comment est-ce qu'il fonctionne? Est-ce que parce que souvent dans les structures alternatives, on a souvent affaire à des associations, des SIC. Enfin, il y a aussi des formes juridiques qui vont avec le modèle alternatif. Comment ça se passe pour les médias comme ceux pour lesquels tu travailles?
6: Il y a beaucoup d'associations. Reporters, c'est une association qui s'appelle La Pile. Voilà, ça reste un modèle quand même assez vertueux, on va dire. Comme je l'ai dit, il n'y a pas d'actionnaire de toute façon dans cette structure. Il n'y a pas de grands donateurs, c'est ce qui assure aussi un équilibre et une liberté éditoriale que n'ont pas malheureusement certains médias en France aujourd'hui. Mais il y a un peu de tout dans les médias, mais les médias indés, oui, il y a quelques associations, ouais, comme Reporters notamment.
3: Et Fracas par exemple, c'est...
6: Fracas, il me semble que c'est une association aussi, oui.
3: Ok. Et du coup... en termes de gouvernance, comment ça se passe? Parce que tu disais que tu n'avais pas de rédacteur en chef. Donc, qui choisit en fait les articles, les...
6: Alors, je me suis mal exprimé, mais il y a un ou une rédactrice en chef à Reporter, sauf que ce rédacteur ou cette rédactrice en chef, elle tourne toutes les semaines ou toutes les deux semaines. C'est-à-dire que parmi l'équipe de 30 salariés, c'est toujours des salariés, peut-être que dans le futur ce sera des pigistes, ce serait top, mais ils échangent de ce rôle un peu de coordonner le journal toutes les deux semaines. Donc toutes les deux semaines on a des intervenants différents qui nous commandent ou qui nous valident les propositions qu'on fait. C'est un mode de gouvernance
3: horizontale,
6: donc c'est top, mais il y a quand même une nouvelle directrice depuis l'année dernière qui s'appelle Amélie Mouget, qui vient d'un autre média qui s'appelle La Revue Dessinée, qui fait de l'actualité via la bande dessinée, qui a donné aussi une nouvelle impulsion aux médias. Ça se développe pas mal sur les réseaux sociaux, et toujours pour prolonger cette horizontalité chère à ce média, quoi.
3: Ouais, c'est intéressant, ce fonctionnement horizontal.
6: Et c'est unique.
3: Ouais, ça doit pas être fréquent. Ok. Et du coup, j'avais envie de te demander, est-ce que tu aurais une définition du média indépendant? Parce que c'est assez flou, en fait. Quels critères tu donnerais, toi, pour définir un média indépendant?
6: Pour moi, un média indépendant, c'est un média qui n'a pas de publicité et pas de gros actionnaires. À partir du moment où tu élimines ces deux composantes, il y avait une époque, ça me vient en tête maintenant, mais je me souviens plus des détails exacts, où il y avait une pub qui avait, il y avait un article qui n'avait pas plu à Bernard Arnault dans Le Monde, donc Le Monde qui est un journal qui fonctionne avec des publicités, et il avait menacé de retirer toutes les pubs Louis Vuitton du Monde, et ça représentait un chiffre énorme, quoi. un chiffre qui pouvait même faire un peu déséquilibrer le média. En fait, à partir du moment où on fait du journalisme, on va parler de certains sujets, certains désaccords. Donc, si on est dépendant de revenus privés de milliardaires, notamment, on peut plus exercer notre métier les mains déliées à 100%. Et voilà, c'est pour ça que le modèle de reporter qui se base uniquement sur ses lecteurs et sur ses lectrices, c'est-à-dire si on fait du bon travail, ils vont nous donner de l'argent, c'est un peu ça derrière. Bah, je trouve que c'est quand même vachement vertueux, quoi.
3: Et puis finalement, c'est peut-être plus équilibré, même en termes financiers, comme tu disais, que de se reposer sur quelques acteurs qui vont financer d'une manière ou d'une autre, mais qui, s'ils se retirent, du coup, déséquilibrent complètement le...
6: Oui, c'est ça. Et la plupart des donateurs et donatrices de reporters, c'est des petits donateurs et donatrices qui donnent des petites sommes, 10 euros, 20 euros, des fois ponctuellement, des fois par mois. Et on pourrait croire que, du coup, il n'y a pas tant de stabilité que ça. Mais en fait, ce modèle, il fait que s'il y a une personne qui part, ça ne va pas déséquilibrer l'ensemble, quoi. Il y a une autre personne qui va revenir. Et c'est tous ces petits qui font que c'est plutôt stable, contrairement à d'autres gros médias qui sont rachetés par les milliardaires où ils sont archi-dépendants de cet apport en capital, quoi.
3: Ok, du coup, la différence avec les médias, on dit classiques, entre guillemets, donc il y a le côté financement. Peut-être, est-ce qu'il y en a d'autres? Par exemple, je me disais que, du coup, c'est des objectifs qui sont assez différents, au final, puisque un média indépendant va avoir pour objectif de vraiment... tenir la population informée, alors que peut-être qu'un média plus classique a pour objectif d'augmenter l'audience, augmenter le chiffre d'affaires. Et...
6: C'est vrai que cette question, elle se pose, mais je pense que pour reporter aussi, finalement, elle se pose. Il y a souvent des questionnements. Moi, je suis pas au sein de la rédaction à Paris, donc j'ai pas accès à tous les questionnements, mais que ce soit reporter ou d'autres, c'est des questions qui se posent pour fidéliser les donateurs, les donatrices, de développer les réseaux sociaux, par exemple, alors qu'on sait que ce que représentent aujourd'hui les serveurs numériques en termes environnementaux, etc. Enfin, il y a aussi des choix qui sont faits pour continuer d'exister, pour continuer à payer les salaires, pour continuer à faire tourner le média, quoi. Vraiment, je pense que peut-être la différence principale aussi sur la ligne éditoriale, c'est que c'est plus assumé, je pense, dans les médias indépendants que dans la presse généraliste, on va dire. Enfin, reporter sur le site, si tu cliques sur la présentation du média, reporter, fracas ou d'autres médias, on va te dire clairement que c'est une ligne politique, en faveur d'une urgence climatique, que c'est ces questions qui vont être traitées au maximum. Si tu vas sur CNews, on va pas te dire que c'est une ligne éditoriale ancrée à l'extrême droite, quoi. Et pour la bien-information des auditeurs, des auditrices, des téléspectateurs, etc., je pense que ce serait plus sain pour le paysage médiatique que tout soit plus clair comme le font les médias indépendants, quoi.
3: Ouais, carrément. Alors, on va faire une petite pause musicale avec le titre « Les soleils parallèles » de Haute-Écœur.

0: C'était donc les soleils parallèles de Hautecoeur et vous êtes sur Campus FM avec l'émission Virage. On est toujours avec Justin qui est pigiste pour plusieurs médias indépendants. Du coup Justin, je voulais aussi te demander par rapport, donc on parlait justement de tenir informé la population, etc. En termes de véracité de l'information, est-ce que j'imagine qu'il y a plus de filtres dans les médias dits plus classiques que dans les médias indépendants.
1: Sur ce caractère factuel ou non de l'information, moi j'ai tendance à croire que, on a eu la même formation avec les journalistes que je connais par ailleurs, certains qui travaillent à BFM, à CNews, au Monde ou dans des médias indés. Donc normalement, on a tous et toutes ce réflexe de bien vérifier notre information et recouper nos sources, c'est-à-dire moi quand un militant de anti-A69 va me dire il y a eu des violences policières, etc., moi je vais appeler la préfecture pour savoir ce qu'elle a à dire là-dessus, quoi. Ça reste normalement des réflexes journalistiques qui sont ancrés dans la profession. Après c'est quel témoignage on va vouloir mettre en avant, c'est plus sur comment on va tourner l'information. Mais sur la véracité de l'information, normalement dans les médias, dans les grands médias, on fait quand même, si t'es journaliste professionnel, tu fais quand même attention aux fake news. Les fake news, elles émanent, j'ai l'impression, principalement de tout ce qui est ce phénomène des éditorialistes qu'on voit de plus en plus en plateau et qui balancent dinguerie sur dinguerie tous les soirs. Ça, j'ai l'impression que les fake news, ça vient plus d'eux quand ils sont, surtout avec le phénomène du direct aussi, où là, par contre, oui, il y a certains journalistes qui font pas leur travail quand ils reçoivent des éditorialistes qui disent des choses racistes, misogynes, etc., de pas les reprendre et de leur dire c'est des propos qui sont punis par la loi, sur quels chiffres vous vous basez, est-ce que vous avez des documents à me montrer qui prouvent ça. C'est plus ce travail qui est pas fait et cette libre parole de certains polémistes qui est problématique, selon moi.
0: Ok, ouais, donc entre guillemets c'est plus le filtre par la manière de dire, la manière de mettre en lumière certains sujets plus que d'autres que la
1: véracité en tant que telle.
0: Ouais, ok. Du coup, on a parlé un peu des insécurités financières des médias indépendants, notamment parce que les sources de financement donc sont plutôt

0: comme certains sont sous forme associative, est-ce qu'il y a des subventions, par exemple ?
1: Il y a des subventions, oui, mais ça touche globalement toute la presse en France. Il y a des subventions pour quasiment toute la presse si tu obtiens ce qu'on appelle l'agrément. Donc voilà, un petit peu à l'image de ce qui se fait pour les radios associatives, le FSER. Il y a des subventions qui existent pour la presse, notamment un dé, pour se lancer, pour survivre, et même des subventions annuelles qui tombent.
0: Ouais. Ok. Donc il y a donc c'est ce problème d'insécurité financière. Et est-ce que, en termes d'insécurité politique, est-ce qu'on peut parler d'insécurité politique dans le sens où, selon les positions, j'imagine qu'il y a des médias qui peuvent être attaqués aussi en justice sur certains sujets.
1: Ouais, oui, ça existe, cette insécurité politique, cette insécurité juridique. Il y a ce qu'on appelle les procédures bâillons qui font beaucoup de mal à certains médias indés. Les procédures bâillons, c'est notamment ce qui s'est passé pour un autre média avec lequel j'avais déjà bossé qui s'appelle Basta, où en gros, ils avaient fait une enquête sur le business de Bolloré en Afrique. Et Bolloré avait porté plainte contre ce média. Tout en sachant, tout en connaissant très bien, il est entouré d'avocats, le droit à l'information, la liberté de la presse, etc. Il savait qu'il allait perdre, sauf qu'en engageant cette procédure, il engage aussi le média Basta dans une procédure juridique longue et coûteuse. Donc ça n'a pas été le cas à l'époque, mais il y a des médias indés, des fois, qui, surtout quand ils sont petits, hein, locaux, des fois des médias indés locaux, il en existe dans toutes les villes, qui n'ont pas les moyens de partir dans ces combats juridiques et qui préfèrent retirer les articles, régler ça à l'amiable avec ces superpuissances financières, plutôt que de se battre avec une issue incertaine, quoi. Donc voilà, il y a cette insécurité qui existe face aux grandes puissances financières.
0: Ouais, ok. Oui, donc j'imagine que c'est finalement aussi lié aux insécurités financières, parce que ça doit coûter hyper cher aussi de se...
1: Oui, c'est ça.
0: De se protéger en termes juridiques. Et du coup, pour revenir sur cette insécurité financière, on parlait au tout début du statut de pigiste. Tu as évoqué le fait qu'il y avait des batailles syndicales. Est-ce que tu veux nous en dire un peu plus par rapport à ça ?
1: Oui, du coup, c'est assez, comme je te l'expliquais, on est payé à la tâche. Moi, je fais partie d'un syndicat qui s'appelle le SNJ-CGT, donc du coup, qui dépend de la CGT. C'est la CGT des journalistes, en gros. Et oui, on se bat. Et moi, mon objectif, ce serait que les pigistes aient un revenu fixe. Ça permettrait de nous stabiliser financièrement. Ça permettrait aussi à l'information, je pense, du coup, et à l'ensemble de nos lecteurs, de nos lectrices, d'avoir une information de meilleure qualité, parce qu'on ne serait pas tenu par une urgence de résultats pour gagner notre vie. On ne serait pas tenu par devoir proposer des choses parfois qui sont un peu en décalage avec ce qu'on a vraiment envie de traiter, mais on le fait pour pouvoir manger, tout simplement. Et ce serait un vrai instrument, je trouve, démocratique pour le débat national, d'avoir des journalistes sereins qui peuvent faire, j'en ai pas parlé, mais l'enquête, c'est un des formats les plus précaires en journalisme, parce que on est souvent sur du temps long, 2-3 mois, et on est payé, par exemple 500 € pour faire une enquête de 3 mois, donc c'est pas tenable. Avec un statut plus stable, une rémunération fixe au mois, on pourrait se lancer dans des grandes enquêtes sans avoir la pression de l'argent, mais du coup bénéficier au débat national, à la démocratie, et pouvoir sortir des informations qui servent à tout le monde, quoi.
0: C'est vrai qu'on se rend pas forcément compte tant que consommateur, entre guillemets, de médias, mais il y a tellement d'infos de partout que au final il pourrait y avoir peut-être moins d'informations, mais plus poussées, avec des journalistes qui ont des statuts bien ficelés et bien fixés, qui leur permet de faire un vrai travail de fond. Okay.
1: Et on est souvent seul aussi en tant que pigiste. Avant, tu parlais des pressions financières, il y a aussi des pressions morales, des pressions physiques, en fonction de sur quel sujet on travaille. Il y a des consoeurs en Bretagne,

0: par exemple, qui pigiste, qui travaille sur l'agro-industrie et toutes ces choses-là qui sont régulièrement percer des pneus, taguer leur maison. C'est des gens qui sont du coup seuls face à tout ça, pas entourés d'une rédaction. Moi aussi, il m'est déjà arrivé d'avoir des appels sur mon téléphone perso, des menaces, des coups de pression. Et après, voilà, nous on n'est pas entouré d'une rédaction en tant que pigiste, et c'est important aussi de pouvoir sécuriser avec les montées, la montée de l'extrême droite, notamment, de pouvoir sécuriser les gens qui travaillent sur ces sujets qui sont sensibles.
1: Ouais, ça doit être, j'imagine, ça doit être compliqué d'être seul face à toutes. On parlait d'insécurité juridique, mais en fait, c'est aussi des insécurités qui pèsent sur les personnes pour lesquelles, enfin, qui travaillent pour ces médias, quoi. Ouais. Ok. On va s'arrêter là, et nous, on va se donner rendez-vous. Dans 2 semaines, du coup, ce sera Mathias qui fera un nouvel épisode de Virage le 26 mai. Et merci beaucoup, Justin, d'être venu sur le plateau de Campus.
0: Merci à toi, Cécile, et longue vie à Virage et à Radio Campus.
1: Merci.

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2: Qu'on se la représente comme le canon d'une musique exigeante dont la confection repose sur des bases solides ou comme une pensée de la musique adossée à un savoir académique, ce qu'on appelle la musique classique se perçoit volontiers comme le contraire de la musique commerciale. Alors qu'en monnayant leurs prestations à des prix faramineux, en adaptant leurs prestations aux circonstances les plus payantes, certaines stars romantiques, devenues grands noms de la musique classique, ont bel et bien joué le jeu d'un vedettariat dont le rappel vient effriter la frontière bien artificielle qui voudrait donc distinguer la musique classique d'une part et la musique commerciale d'autre part. Pour ce numéro brillé de Métaclassique, nous sommes installés à la bibliothèque Lagrange-Fleuret pour échanger avec deux musicologues venus évoquer des figures oubliées qui étaient pourtant des vedettes du 19e siècle, Charles-Valentin Alcan et Sigismund Thalberg. Alcan sera évoqué par Thomas Vernet qui, avec Cécile Reynaud, a réuni une quinzaine d'études pour un ouvrage collectif intitulé Charles-Valentin Alcan, le piano visionnaire, publié par la Société française de musicologie, et Thalberg sera évoqué par Roselba Agresta, qui publie aux éditions Hermann le livre Sigismund Thalberg, une star à l'âge romantique.

0: Extrait de la fantaisie sur des thèmes de Moïse, l'opus 33 de Thalberg avec au piano Marc-André Hamelin. Bonjour Rosalba Agresta.
1: Bonjour David Christopher.
0: Je ne pouvais pas m'empêcher en écoutant toutes ces notes d'imaginer une pluie de pièces de monnaie. Tellement cette pièce pourrait devenir lucrative dans le contexte dans lequel elle est donnée un certain 31 mars 1837, soir où Thalberg se retrouve en duel avec Franz Liszt, un duel pianistique qui se voulait philanthropique et donc qui était un concert à bénéfice.
1: C'était un concert à bénéfice organisé par la princesse Christina Trivulzio di Belgioioso. C'était un concert qui rentrait dans une série de manifestations caritatives au bénéfice des réfugiés italiens. Et la princesse joue sur cette rivalité Liszt-Thalberg et invite les deux pianistes à ces manifestations qu'elle organise pour faire monter justement le revenu de la récolte qu'elle espère faire pour ses compatriotes.
0: Et alors qui dit se mettre en duel, même si on ne cherche pas spécialement de gagnant, en tout cas on rivalise de virtuosité, on étale ses capacités techniques incroyables.
1: Ils ont étalé leurs capacités techniques, l'un avec Thalberg, donc avec la fantaisie sur Moïse, et Liszt avec la fantaisie sur Niobe, et qui est complètement à l'opposé de cette fantaisie que nous venons d'écouter, parce qu'elle joue plutôt sur le côté brillant, sur le côté staccato, alors que chez Thalberg, la pièce que Thalberg avait choisie était plutôt mettait en valeur le chant, le côté chantant du piano pour lequel Thalberg a été connu et a été célèbre.
0: D'où le recours d'ailleurs à un air d'opéra, le thème de Moïse qui vient de Rossini. C'est un genre, la fantaisie, qui n'est pas forcément goûté par tout le monde dans les années 1830. Vous avez relevé dans la revue et gazette musicale de Paris en janvier 1837, donc finalement peu de temps avant cette soirée, que c'est une des œuvres les plus prétentieusement vides et médiocres que nous sachions, mais encore c'est là une chose souverainement monotone et partant souverainement ennuyeuse.
1: Mais c'est Liszt qui dit ça.
0: Ah, c'est Liszt.
1: C'est son rival.
0: Ah, d'accord. Ah oui, donc ça rentre dans...
1: Ça rentre dans la construction de la célébrité et dans le duel, parce que le duel chez la princesse Belgioioso a été préparé justement par une polémique dans les pages de la revue Gazette Musicale où Liszt a publié un article où il a attaqué l'art de son rival, Thalberg. Et par ailleurs, cet article s'est retourné contre lui parce que les partisans de Thalberg se sont mis à écrire, même dans d'autres journaux, en attaquant Liszt, en lui reprochant le fait qu'il prenne le droit d'attaquer son rival et pas faire une lutte à armes égales, c'est-à-dire pas lutter avec lui en musique, mais lutter avec lui en tant que critique. Et okay, ça, ce n'était pas accepté. Et d'autre part, il y a l'influent musicographe belge François Joseph Fétis qui prend parti aussi pour Thalberg. Et donc, il y a une véritable diatribe qui s'instaure dans les pages de la revue et Gazette entre Liszt et Fétis.
0: Donc, c'est une espèce de culture de clash.
1: Exactement.
0: Où, en fait, plus ils se clashent l'un et l'autre, et plus ils sont encore plus célèbres à l'arrivée. Donc, finalement, ils sont co-bénéficiaires de ce genre de combat.
1: Exactement. Et aussi, ils font... ils prennent des postures qui vont entretenir une image particulière publique d'eux-mêmes. Par exemple, dans tout ce brouhaha de réponses, d'accusations dans la presse, Thalberg ne répond jamais. Mmh. Et donc, il fait entretenir par la presse une image de pianiste neutre, calme, pas belliqueux, contrairement à Liszt qui l'attaque dans les journaux. Et donc, il bénéficie de cette polémique que Liszt lui-même a lancée. Et cette polémique bénéficie à la notoriété, à la célébrité de Thalberg.
0: Ouais. Vous faites une différenciation entre différentes formes de notoriété. Il y a la gloire, il y a la réputation, il y a la célébrité. Et surtout, est-ce qu'ils sont conscients aussi de ces échelles ?
1: Ils sont à peu près conscients. Ils différencient la célébrité de la réputation. dans les articles de presse que j'ai lus. Aujourd'hui, tout cela a été bien théorisé. L'historien Antoine Lilti a fait une véritable distinction, une histoire des célébrités où il considère la gloire comme quelque chose qui est obtenu par des individus exceptionnels pour leurs exploits et qui est obtenu à titre posthume surtout. Mmh. Alors que la réputation est quelque chose qui est construite socialement, c'est un groupe qui reconnaît l'un des leurs en tant qu'individu qui émerge au sein du groupe même. Et la célébrité, c'est encore différent. Ça serait en quelque sorte une réputation étendue, parce que même des personnes qui sont extérieures au groupe connaissent la personne célèbre, mais elle est surtout entretenue par les médias au XXe siècle, ouais, et par la presse au XIXe siècle.
0: C'est ça, ça veut dire qu'il faut des médiateurs, et puis il y a des attributs de la célébrité, comme l'existence d'un impresario, dans le cas de Thalberg. Il y a un certain Maury qui va travailler avec lui et qui va participer à en faire une vedette.
1: Il participe. Maury n'était pas encore un véritable impresario. C'était un violoniste anglais qui organisait ses tournées dans les provinces britanniques. Et Thalberg, il s'associe à Maury et à d'autres musiciens, la cantatrice Alberta, Brizzi, etc. Et donc, il bénéficie de tous les contacts que Maury a dans les provinces anglaises. Et pour sa tournée qu'il a donnée entre 37 et 38, il peut donner des concerts dans plusieurs petites villes anglaises, en province, grâce au contact de Maury. Mais lorsque Maury se retire, parce qu'il a été nommé, il a eu un poste à Londres dans un orchestre qui d'ailleurs a été éphémère, Thalberg ne cherche pas un autre impresario, mais il organise lui-même ses propres concerts. Donc il était un peu, il joue sur cette ambivalence, il repose sur cette figure émergente d'impresario qui n'en est pas encore un, mais il organise aussi ses concerts à l'ancienne, en prenant des contacts lui-même avec les musiciens locaux. Et cela, il le fait d'une manière beaucoup plus flexible que s'il était avec un impresario. Mmh. Je donnerai l'exemple des concerts qu'il a donnés à Dublin. Le directeur du Théâtre Royal de Dublin a pris contact avec Thalberg et donc là, il a invité à jouer à ce théâtre le 2 janvier 1838. Il a annoncé dans la presse en disant « j'ai réussi à avoir ce grand pianiste seulement pour une fois, etc. » Et deux jours plus tard, il annonce à nouveau « j'ai réussi à obtenir une deuxième soirée pour ceux qui ne l'auraient attendu. Venez, c'est la dernière fois qu'il jouera à Dublin. » Deux jours plus tard, il y aura encore une dernière soirée. Et
0: des stratégies de réclame.
1: C'est une stratégie de réclame, c'est une stratégie de création de l'attente. Et Thalberg, il le fait souvent dans sa carrière. En 39, il annonce, certains journaux anglais annoncent qu'il se retirera de la vie de concert, alors que rien ne prouve qu'il avait cette intention.
0: Il fait le coup des adieux, quoi.
1: Il fait le coup des adieux.
0: Mais ça veut dire qu'il va composer une musique à la hauteur de la situation qu'il génère, qui précisément va être hyper brillante, extrêmement virtuose, jusqu'à s'inventer plus de mains qu'il n'en a. Il développe ce qu'on appelle la technique des trois mains.
1: Il développe cette technique qui est du moins lui est attribué. Lui-même, dans une lettre à Hiller, dit qu'il est l'inventeur, celui qui l'a développé, mais pas celui qui s'en sert de manière exclusive, parce que tout le monde, après, va s'en approprier. Il s'agit d'une manière nouvelle de traiter le piano, en rajoutant un troisième niveau entre l'accompagnement et la mélodie chantante, qui est généralement confiée à l'aigu du piano. Donc Thalberg rajoute ce troisième strate et son intelligence, c'est de confier la mélodie à cette partie médiane du piano et à la faire jouer avec les deux pouces alternativement. Et donc il arrive à obtenir du piano un volume sonore qui était inouï et qui faisait que le public doute que ce soit un seul pianiste qui produise tout ce son. Les gens commencent à dire qu'il a trois mains, donc cette technique a pris le nom de technique des trois mains, et on commence à parler du pianiste à 20 doigts, d'où le célèbre portrait charge de Dantan qui lui prête 10 doigts pour chaque main.
0: Pour chaque main, qui est une façon de représenter cette troisième main. Son prof, Ignace Moscheles, se met lui-même à utiliser cette technique.
1: Se met lui-même. Thalberg, il avait pris des leçons avec Moscheles, et Moscheles, il a toujours eu un regard de fascination et un peu de méfiance, mais lui-même, il adopte cette technique parmi tant d'autres. Mendelssohn, il le fait aussi. Et il y avait un pianiste qui était en quelque sorte précurseur par rapport à Thalberg. C'est un pianiste qui n'est pas très connu et qui s'appelle Francesco Pollini. C'est un Italien.
0: Qui était un élève de Mozart.
1: Qui était un élève de Mozart et qui, en 1821, a publié Esercizi in forma di toccata, où il écrit la musique à l'aide de trois portées. Et donc, nous sommes tout à fait dans cette atmosphère thalbergienne, parce que la musique de Pollini témoigne de cet élargissement des possibilités expressives du piano par l'ajout de ce troisième niveau, même si Pollini ne confie pas le chant à la partie médiane du piano, et donc on reste dans l'aigu.
0: Voici donc une application de cette technique utilisée par le prof de Thalberg, Ignace Moscheles. C'est la septième étude de son opus 95 qui est intitulée La Tendresse. Elle est ici interprétée par Noël Lee.

0: Tendresse, l'étude numéro 7 de l'opus 95 de Moscheles, qui était un élève de Salieri d'ailleurs, ici interprété par Noël Lee. Bonjour Thomas Verdet.
1: Bonjour David Christoffel.
0: Vous dites de Charles Valentin Alcan qu'il a cherché à se soustraire du monde, ou du moins à s'en tenir à distance. Les poses qu'il adopte pour ses portraits photographiques, dos tourné et le regard fuyant l'objectif, expriment de façon éloquente sa manière particulière d'être au monde. C'est-à-dire de s'en cacher, quasi.
1: De s'en cacher. En écoutant Rosalba à l'instant, je regardais aussi la couverture de son livre très coloré, inspiré par Andy Warhol, et je me disais que c'était une couverture qui allait très bien à Thalberg, mais pas du tout à Alcan. J'imagine pas du tout Alcan.
0: Vous l'imaginez qu'en noir et blanc.
1: Position. Je l'imagine en noir et blanc, mais je l'imagine aussi tourner le dos à l'objectif. Et c'est assez saisissant, d'ailleurs, ces photographies, où on le voit ostensiblement tourner le dos au photographe et au spectateur. Dans une mise très correcte de bourgeois du 19e siècle, redingote et chapeau haut de forme, parapluie à la main, mais vraiment ostensiblement tourner le dos au spectateur. Et effectivement, c'est une manière assez particulière d'être au monde, de briller d'une certaine manière.
0: Alors, il est brillant.
1: Il est né brillant. Ouais. C'est un enfant brillant, qui avait tout pour être un enfant prodige et génial. Enfin, il a un premier prix de piano au conservatoire à 10 ans, il tente le prix de Rome à 18, il fait tout dans un début de carrière pour tout le cursus honorum du parfait compositeur romantique, mais ça ne marche pas aussi bien qu'un Thalberg ou un autre d'autres compositeurs de son époque, pour des raisons qui lui sont sans doute propres et qui forment cette personnalité à part et qui a interrogé ses contemporains.
0: Alors on dit que les autres compositeurs de l'époque, dans le livre collectif que vous dirigez avec Cécile Reynaud, il y a une contribution d'Alexandre Advitky qui explique que c'est aussi pour briller qu'Alcan se met à composer en plus de seulement jouer du piano, c'est-à-dire qu'il est d'abord virtuose et il devient un compositeur pour continuer à être que mieux virtuose.
1: Oui, puis il fait tout pour devenir... il suit ce chemin de l'interprète qui ne peut pas se contenter d'être interprète, qui a des choses à dire en tant que compositeur. Il tente le prix de Rome pour réussir, c'est la voie royale, le prix de Rome, pour atteindre le grand opéra et pour mettre ses pas dans ses illustres prédécesseurs, mais dès ses cantates du prix de Rome en 1832-1834, c'est un premier échec et qui sera sans doute assez fondateur dans sa carrière et dans ce repli progressif du monde.
0: L'échec, il peut aussi s'expliquer par le fait qu'il est surtout habitué à faire des grands concertos de bravoure à la Doucet, à la Hummel. Il est parti pour être dans un pianisme tel que l'idée même de faire une cantate doit être un peu à côté de sa vie musicale habituelle.
1: Oui, et puis je pense que c'est ce que dit bien Alexandre dans son texte, c'est qu'il arrive il arrive au mauvais moment aussi dans l'histoire du prix de Rome. C'est qu'il arrive à un moment où on attend autre chose. Il arrive à un moment où dans l'histoire du prix, une sorte de, pas de révolution, mais d'évolution plutôt, du prix de Rome. Quand il concourt, on attend de lui autre chose que la préparation pour laquelle il avait été fait. Donc des cantates à plusieurs voix sur des livrets qui pouvaient être humoristiques, et ça c'est des dimensions qu'il saisit mal sans doute, le jeune Alcan, et qu'ils ne lui vont pas très bien.
0: Et alors, une quinzaine d'années plus tard, il se présente au poste tant convoité de professeur de piano au conservatoire en 1848. Il échoue et il est dit dans le livre que son penchant pour la misanthropie s'accentue, si bien qu'on ne sait pas qu'est-ce qui est la cause de quoi entre l'échec et la misanthropie.
1: c'est vrai qu'après cette date-là, après 1848, il y a un retrait du monde. Oui. Jusque dans ces années-là, c'est quelqu'un qui quand même, et on le voit dans ses correspondances avec Chopin, avec Massarnau l'Espagnol, c'est quelqu'un qui a quand même une vie sociale qui est celle d'un musicien qui veut percer dans le pari musical de l'époque, très concurrentiel aussi. Il ne s'agit pas seulement d'être virtuose, il faut quand même trouver à se démarquer. Et l'échec de 48 est vraiment il y a quand même une ça fait date dans sa carrière, et il y a un retrait du monde à partir de cette date-là.
0: Il y a un retrait du monde un peu plus définitif, c'est quand il meurt. Et là, son fils de la Borde, qui est lui-même prof au conservatoire, va prendre le relais de la célébrité de son père en essayant de caser ses partitions pour des concours d'entrée.
1: Oui, enfin, déjà, il y a cette relation complexe entre ce père et ce fils non reconnu, d'une admiration du fils pour son père, un rendez-vous manqué. Et c'est vrai qu'après la mort d'Alcan, de Laborde va cultiver la notoriété de son père, pas seulement dans sa classe, mais en jouant lui-même les œuvres de son père. Et pour un compositeur dont on dit qu'il vivait, qu'il ne recherchait pas la notoriété, de Laborde va jouer à l'exposition 1889, je crois, ouais. À l'exposition universelle des pièces d'Alcan qui vont être remarquées. Donc pour un compositeur qui voulait être discret, c'est un peu raté.
0: Parce que vous avez regardé un peu les articles qui paraissent à sa mort. Il y a un article de Arthur Pougin qui, en leur connaît comme un grand artiste, malheureusement trop modeste, et qui semblait se complaire dans le silence et la solitude, au rebours de tant d'autres qui remplacent le talent par la recherche bruyante de notoriété plus ou moins frelatée. Si bien qu'on a le paradoxe d'un compositeur qui aurait été très longtemps dans sa vie, très en retrait, et en même temps qui fait une musique quand même, qui reste très brillante.
1: Très brillante. Mais c'est vrai que c'est quand même une énigme, Alcan, et ça l'a été pour ses contemporains comme ça l'est pour nous. Et moi, j'ai bien en travaillant sur cette fortune posthume d'Alcan, je me suis demandé, effectivement, j'ai repris à mon compte une interrogation de Camille Benoît, du critique Camille Benoît, qui s'est demandé, mais qu'est-ce qu'Alcan, finalement? Et j'ai pas eu la réponse. Je crois qu'il nous échappe toujours, l'homme Alcan nous échappe toujours, mais sa musique est là et reste, et elle a été défendue. Je crois que c'est sa musique que défendait son fils, et c'est ouais. Et je crois que c'est quelqu'un qui a intrigué justement par ce retrait du monde. Ce que dit Pougin, ce que dit Marmontel aussi, quand il dit que c'est quelqu'un qui ne recherchait pas la notoriété dans un 19e siècle où le vedettariat, on en parlait précédemment avec Thalberg, et bien quelqu'un qui ne la recherche pas, ça pose question.
0: Ça interroge. Ça grippe un peu le système. Ouais.
1: Moi, je pense que celle qui l'a le mieux cerné, c'est Georges Sand, en tout cas, qui le qualifie de pianiste célèbre, de musicien savant et d'homme de cœur. Et je crois que ces trois dimensions-là sont celles un peu qu'on a essayé de montrer dans le livre, que ce n'est en tout cas pas le misanthrope enfermé juste dans son cabinet, dans sa solitude. C'est quelqu'un c'est une personnalité très très complexe. C'est un peu toutes ces dimensions-là qu'on a voulu montrer.
0: On va écouter un extrait du Festin d'Ésope, qui est son opus 39 numéro 12, et qui est devenu une pièce de concours après sa mort par l'intercession de son fils de Laborde.

C'est de la musique qui fait rire. On comptait le nombre de mains, on arrivait à 4, 5, 6. C'était Joseph Bloch qui interprétait donc ce festin d'Ésope, et quand le tout Paris va écouter la classe de femmes du conservatoire qui passe cette épreuve inventée par

0: En fait, elle trouve que ce festin d'Ésope recèle toutes les traîtrises et tous les dangers d'un morceau de concours. Ouais. On peut s'en douter, mais ça va même au-delà du morceau de concours. Et elle le compare à l'apprenti sorcier de son époque. Mais il n'y a point de pittoresque qui résiste à 32 exécutions consécutives. Et puis alors, oui, comme c'était Delaborde qui avait suggéré que cette pièce soit mise au concours, on a quand même soupçonné qu'il avait favorisé ses élèves en les préparant.
1: Un peu plus que les autres.
0: Plus que les autres. Mais c'est vrai que ce festin d'Ésope, enfin, là, va être un peu c'est peut-être le sommet de virtuosité d'Alcan. Et c'est une pièce que Delaborde joue aussi très souvent en concert. C'est un peu la pièce maîtresse des récitals de Delaborde. Et finalement, ce dont je me suis aperçu en faisant ce travail sur la fortune posthume d'Alcan, c'est qu'Alcan n'est pas oublié. Sa musique reste à travers justement ces morceaux de concours, mais les lauréates de ce concours, de ces concours du conservatoire qui vont faire carrière, elles continuent à jouer Alcan et elles continuent à jouer notamment le Festin d'Ésope et plusieurs de ses études, et que finalement la musique d'Alcan n'est pas oubliée. Elle reste défendue longtemps après sa mort par ses élèves de Delaborde, puis d'Isidore Philippe. Il y a une filiation. Et que donc l'oubli dans lequel Alcan serait tombé immédiatement après sa mort ou même de son vivant, il est relatif.
1: Ouais, voilà. Il est vraiment relatif. Là, c'est donc une espèce de tube de conservateur. On écoutera tout à l'heure des œuvres un peu plus intériorisées d'Alcan qui n'a pas donné que dans cette dépense d'hyper virtuosité dans tous les sens. Rosalba Agresta, Thomas nous disait à l'instant qu'en 1848, il y a eu une espèce de retrait de Alcan. Thalberg, lui, s'est brutalement arrêté de faire de la musique 10 ans plus tard, en 1858. Qu'est-ce qui s'est passé ?
2: Il s'est arrêté après sa tournée de 2 ans aux États-Unis. Il rentre en Europe et il décide de s'installer à Naples et de cultiver la vigne.
1: D'accord. Il n'arrête pas de faire de l'argent.
2: Il
1: a quand même un sens très commercial de son activité
2: de
1: viticulteur.
2: Il a un sens très très commercial et il arrive à jouer sur son nom, sur sa célébrité de virtuose pour faire de l'argent avec son vin, évidemment, mais ceci avec... il prête son nom, ou peut-être il le vend.
1: S'appelle Thalberg, Posidip Thalberg.
2: Oui. Ouais. Et il gagne même un prix à l'exposition universelle de 56, si je ne me trompe.
1: Il avait déjà prêté son nom comme marque pour d'autres produits que de la musique ?
2: Oui, évidemment, il était sollicité par les facteurs de piano, ouais. Ce qui n'est pas étonnant. On sait qu'il y a ce lien très fort entre facteurs et grands pianistes. On pense à Chopin avec Pleyel, à Liszt avec Erhard. Donc Thalberg était également sollicité par Erhard, mais aussi par des facteurs italiens, par des facteurs américains. Ce qui est plus étonnant, c'est que Thalberg a prêté son nom pour des produits qui n'ont rien à voir avec la musique. C'est-à-dire? Par exemple, une coloration pour les cheveux.
1: Ah ouais?
2: Et lorsqu'il est allé aux États-Unis, il y a des publicités où il y aurait des lettres. Je n'ai pas trouvé l'original, mais je pense que ce sont des lettres originales. Tout simplement parce que les lettres qui sont publiées dans la presse américaine, dans plusieurs cas, j'ai trouvé l'original manuscrit de Thalberg. Donc, dans ce cas de publicité pour la coloration des cheveux, je n'ai pas l'original, mais dans cette lettre, Thalberg dit, lorsque je suis arrivée aux États-Unis, donc en fin 56, mes cheveux tournaient au gris, alors que grâce à cette préparation phénoménale, j'ai retrouvé ma couleur d'origine.
1: Pourtant, il était moins connu pour sa chevelure que Liszt, non, justement.
2: Oui, beaucoup moins.
1: Donc, c'était une façon de prolonger la rivalité. Si on parle de légende, c'est bien d'abord parce qu'on parle de marque.
2: On parle de marque chez Thalberg, mais ce qui est intéressant, c'est qu'il vend ses produits dérivés et en même temps, il cultive une image particulière de lui, qui est celle du pianiste désintéressé, du pianiste qui est généreux, qui n'est pas... ne s'intéresse pas à l'argent.
1: Mais qui est une image relativement fondée, parce que c'est un des seuls à, dans ses tournées, aller donner des concerts gratuits pour les pauvres.
2: Il donne des concerts.

0: Gratuit pour les pauvres, notamment aux États-Unis, des concerts pour les étudiants, le Concert for the Pupils, et il en donne aussi à Naples. Mais d'autre part, il me semble que cette image, elle est un peu double. D'une part, il y a cette visée charitative qui est là, et d'autre part, Thalberg joue sur ça. Parce que souvent, il essaye de faire passer une image qui est construite. Par exemple, lorsqu'il donne son premier concert à la Philharmonic Society de Londres, on lui propose des hommes qui ne lui convenaient pas. Il ne refuse pas. Mais il propose de jouer gratuitement. La presse commence à faire les éloges de Thalberg, qui ne se sacrifie pas au gain, qui joue pour l'art, etc. Et donc il en tire un grand bénéfice. Mais quelques années plus tard, quand il revient en 1948, lorsque la Philharmonic Society lui propose des cachets qui ne lui conviennent pas, il n'hésite pas à renoncer, à lui dire « non, je ne joue pas pour moins de 600 francs ». Alors, lorsqu'il a accepté de jouer gratuitement en 1936, c'est parce qu'il savait qu'il devait asseoir sa notoriété à Londres et quel était le moyen meilleur que de jouer dans la société philharmonique la plus connue d'Angleterre.
1: Oui, donc il jouait le jeu d'un charity business qui était déjà préparé et existant en Angleterre, auquel il a répondu. Ouais. Mais si on compare à Liszt, par exemple, comment se fait-il qu'il paraisse plus généreux que Liszt ?
0: Liszt était aussi très très généreux, mais je pense que c'est la manière dont ils sont construits leur rivalité dans la presse, et c'est cette posture un peu agressive que Liszt a eue en 1937 qui lui a un peu collé à la peau par rapport à Thalberg, par rapport à sa rivalité avec Thalberg. Parce que Liszt, il était très très généreux, il donnait aussi des concerts charitatifs, mais Thalberg reste... il a vraiment construit son image sur cela.
1: Vous avez travaillé sur le cas de Thalberg en collectionnant les apparitions dans la presse. Il n'y a pas de correspondance, il y a un déséquilibre documentaire avec Liszt absolument énorme.
0: Tout à fait. C'est, évidemment, Liszt, c'est un compositeur majeur. Il y a de nombreuses études.
1: Oui, mais Thalberg l'était majeur à ce moment-là.
0: Il l'était, mais personne n'y s'y intéresse aujourd'hui. Ouais. Parce qu'il il a eu un revers de fortune après sa mort. Contrairement à ce qu'on disait pour Alcan.
1: Lui a été oublié tout de suite.
0: Il a été déprécié, en fait. Il y avait encore des gens qui le jouaient, mais on a commencé à se moquer de lui. On l'appelait le vieil arpège. Et on continuait, après sa mort, la rivalité avec Liszt, elle a été très forte. L'apogée de la rivalité a été en 1937. Et après, cette rivalité s'est estompée tout au long des années 40. Et surtout à partir de 1948, lorsque Liszt part à Weimar, elle n'a plus de raison d'être. Donc on ne parle plus de rivalité Liszt-Thalberg à partir de 1948. Mais cette rivalité refait surface après la mort de Thalberg. Et là, il n'y a personne qui ose dire que Thalberg pouvait gagner ce duel contre Liszt. Alors que dans les années 30, il y a beaucoup de gens qui pensaient ça.
1: Qui sont des Thalbergiens, quoi. Ouais. Parce qu'on pourrait presque se dire, finalement, c'est comme s'il avait tellement poussé la logique du vœu d'Etheria jusqu'au bout qu'en en reflux, il a aussi vécu la péremption qui arrive à tout produit de consommation, quoi. Enfin...
0: Oui, évidemment. En fait, il n'y avait que lui-même qui pouvait jouer sa musique et qui pouvait la composer même. Donc, lorsque la technique des trois mains est prise et reprise par d'autres virtuoses, elle se banalise. Et le problème de Thalberg, c'est qu'il n'a pas su se moderniser, il n'a pas su faire évoluer sa façon de composer. Il est resté ancré sur cette technique jusqu'au bout. Et donc, il devient passé de mode à un moment.
1: Est-ce qu'il s'est laissé un peu enfermé dans les réminiscences, les paraphrases, les fantaisies d'opéra, c'est-à-dire dans des genres de bravoure, et il n'a rien essayé, il n'a pas fait d'opéra, il n'a pas fait de concerto, de symphonie?
0: Si, il a essayé. En fait, son rêve, c'était de bercé dans l'opéra. Ouais. Donc, il a fait un premier tentative. Il y a des traces dans la presse allemande d'un opéra qu'il aurait essayé d'écrire sur un texte de Reichstab, ouais. Dont j'ai pas pu retrouver des traces musicales. Ensuite, il a composé un opéra qui a été donné à Londres et qui s'appelle Florinda en 51 et qui a eu un succès, comment dire, c'est l'un des nombreux opéras donnés au 19e siècle. Il a eu un succès, il est resté une douzaine de soirées à l'affiche et puis il est sorti de l'affiche et on l'a plus redonné. Mais Berlioz parle bien de cet opéra, apparemment il a eu quelques succès. En revanche, son deuxième opéra, Christina di Svezia, ça a été un échec total. Mmh. Et donc, il a été donné à Vienne en 56 et a un peu découragé pendant un certain temps Thalberg. Mais encore en 63, il a essayé d'écrire un autre opéra. On en a la trace seulement grâce à une lettre de Rossini qui devait l'aider à faire en sorte que cet opéra, qui avait pour titre Romilda, qui était peut-être écrit en italien, soit adapté pour le grand opéra. Et donc Rossini devait faire d'intermédiaire avec le poète Pacini, qui devait le traduire en français. Mais encore une fois, je n'ai pas retrouvé une seule note de musique, mais apparemment, la musique existait, puisqu'on en était au stade de traduction et de...
1: L'une des partitions les plus connues de Thalberg étant tout un cycle qui s'appelle l'art du chant appliqué au piano, sur laquelle on reviendra tout à l'heure. Thomas, quand Rosalba nous explique que finalement Thalberg a presque été bloqué à ne pouvoir faire que de la musique épatante, comme s'il n'avait pas d'autre rapport avec son public que de briller, là où Alcan semble adopter une posture quasi ironique vis-à-vis du public au sein même de l'œuvre, comme si son œuvre, au bout d'un moment, se mettait à dialoguer avec sa difficulté à être écouté, quoi.
2: Oui, et puis je pense qu'Alcan, quand il est virtuose, il n'est pas virtuose pour plaire. Il ne cherche pas forcément à plaire ou à briller.
1: Il cherche les limites de l'expression.
2: Il cherche les limites de l'expression. Il cherche, je pense, ses limites à lui, au pianiste qu'il est. Et sa virtuosité est plus, comment dirais-je, c'est pas intérieur, mais elle est tournée vers lui.
1: Enfin, alors, il fait des choses
2: avant de penser au public.
1: Très étonnante, il fait un concerto pour piano seul. Il fait aussi une symphonie pour piano seul, qui est d'ailleurs analysée par Anthony Girard dans le volume.
2: Tout à fait. Le piano, c'est le médium absolu d'Alcan.
1: Il doit pouvoir tout faire. Il aurait presque pu faire un opéra pour au piano seul ou...
2: En tout cas, c'est par le piano, c'est au piano qu'il s'exprime.
1: Ouais.
2: Et d'ailleurs, son œuvre est quasiment exclusivement pianistique, à part trois pièces de musique de chambre, une pièce vocale de chœur. Et voilà, le piano, il pousse les limites du piano avec le piano pédalier. Le seul clavier du piano n'est pas suffisant pour Alcan. Ouais. Les deux mains avec autant de doigts qu'on veut n'est pas
1: après
2: suffisant
1: la troisième
2: pour Alcan. Il lui faut un pédalier. Enfin, ouais. c'est le médium absolu pour lui. Effectivement, où il applique des genres orchestraux au piano, les concertos et Hervé Odéon dans le volume analyse les concertos de piano d'Alcan, Anthony Girard sa symphonie.
1: Quand on le surnomme le Berlioz du piano, c'est à la fois vrai et pas vrai, mais d'abord, qu'est-ce que ça veut dire?
2: C'est peut-être justement ce piano orchestre, en fait, c'est le
1: piano total.
2: Le piano total, c'est aussi, en contrepoint, et c'est peut-être ce que Rainer Schmusch analyse dans son article. C'est que, contrairement à Berlioz, qui cherchait dans des grandes formes un grand tout, finalement, ce que Alcan, notamment dans ses motifs, opus 63, va faire, c'est ce que Rainer appelle un genre expressif, expérimental expressif. C'est en regard à ce que Berlioz disait d'un genre instrumental expressif, en parlant de référence à Beethoven et à Weber. Donc effectivement, c'est à la fois les mêmes et deux visages très différente du romantisme.
1: Et Rainer Schmusch qui s'arrête sur une des pages de ses motifs opus 63 qui s'intitule Héraclite et Démocrite, donc les deux philosophes, l'un qui pleure, Héraclite parce que tout s'écoule, et Démocrite qui rit. Et Rainer Schmusch y voit une espèce d'allégorie d'une opposition qui serait celle d'Alcan lui-même, tour à tour hypochondriaque, donc ça ce serait plutôt Héraclite, et confiant, ce serait plutôt Démocrite.
2: Et dans ces motifs, ce que montre bien Rainer Schmusch dans son texte, c'est cette esthétique du fragmentaire et du...
1: Ça s'appelait esquisse au départ.
2: Ça s'appelait esquisse, ouais. Mais ce qui c'était ce que montre Rainer aussi, c'est que il a beaucoup hésité, et ce qui a motivé Alcan pour choisir ce terme de motif, c'était pour détacher ces pièces de toute idée de production d'études très abondantes qui recherchaient la virtuosité pour la virtuosité, une virtuosité gratuite, démarquer aussi des esquisses. Des préludes, le mot motif, c'est le travail aussi sur le motif, peut-être, oui. à la manière d'un peintre, et que finalement, toutes ces pièces sont des pièces de caractère, elles font penser, oui, à ces pièces de caractère, c'est peut-être en cela aussi que ça le rapproche de cette tradition des clavecinistes.
1: La musique caractéristique.
2: Musique de caractère. Et où finalement le compositeur peut se peindre, effectivement, et ce portrait des deux philosophes en un est assez proche de la figure d'Alcan, mais aussi où l'interprète peut, selon son humeur, composer sa propre suite de pièces.
1: Et au passage, c'est peut-être une revanche, parce qu'il y avait des cantates qui s'appelaient Héraclite et Démocrite au XVIIIe siècle.
2: Oui. En tout cas, ça le rapproche aussi de cette musique du passé qu'il avait si bien mise en valeur dans ses petits concerts aussi.
1: C'est Stephen Osborne qui interprète un extrait d'Héraclite et Démocrite, extrait des motifs, opus 63 d'Alcan.

0: Steven Osborne qui interprète Héraclite et Démocrite, extrait des motifs opus 63 d'Alcan. Rainer Schmusch écrit dans votre ouvrage collectif Charles Valentin Alcan, le piano visionnaire. Alcan n'adopte-t-il pas une posture ironique vis-à-vis de son public? En même temps qu'il semble prendre au sérieux ses propres titres, il paraît calculer leur effet sur un auditoire qui cherche assidûment à fixer à travers le titre un sens plus profond ou caché de la musique. Est-ce que c'est pas là le sort de ces compositeurs qui vivent à l'heure de l'émergence de la musique absolue, d'avoir un public qui va chercher à écouter la musique peut-être plus profonde qu'elle n'est alors?
1: Possiblement,
0: peut-être pendant que vous y réfléchissez, comment ça se joue chez Thalberg, parce qu'en fait on a l'impression que Thalberg, il est oublié, liquidé presque, justement parce que il n'a pas joué le jeu de la musique classique au sens de la musique pure.
2: Oui, tout à fait. Il reste dans une conception qui est plus hédoniste de la musique et qui peut être incarnée par cette fantaisie sur des airs d'opéra. C'est un type de musique qui était très répandu. C'était le genre le plus répandu au XIXe siècle. Pour des raisons évidentes, lorsqu'on revenait de l'opéra, le seul moyen pour pouvoir revivre cet opéra, c'était la jouer sur le piano, donc soit des extraits piano-voix, soit des fantaisies sur des thèmes d'opéra. Mmh. Donc Thalberg brille dans ça, mais c'est surtout au tournant du siècle et surtout après la moitié du siècle, après les révolutions de 48, où on a la naissance d'un courant qui s'appelle qui a été appelé l'idéalisme musical et qui essaye de hiérarchiser les genres musicaux, oui. Que la fantaisie sur des airs d'opéra est de plus en plus dépréciée.
0: D'évaluer. Parce que Berlioz, lui, qualifie Thalberg de virtuose dans toute la force du terme. Donc, au milieu des années 1830, ça marche quoi, enfin, même pour Berlioz.
2: Ça marche même pour Berlioz, ça marche même pour Berlioz, ça marche en partie pour Schumann, qui évidemment n'est pas a du mal avec ce type de musique de Thalberg, mais il dit à certains endroits, la virtuosité de Thalberg est sur cette frontière poreuse entre virtuosité superficielle et virtuosité poétique. Et donc il y a des moments où même Schumann est un peu attiré par cette virtuosité thalbergienne. La virtuosité de Thalberg, ça marche tant que c'est lui qui joue. Parce que on a tous les témoignages que j'ai rassemblés font penser qu'il avait un style de jeu qui rendait cette musique vraiment spéciale. Ah oui. Et on se met à rêver un enregistrement pour pouvoir vraiment entendre qu'est-ce qu'il faisait de aussi extraordinaire pour que il mérite presque que des éloges. Il y a très très peu de critiques, alors que pour les virtuoses, il y a énormément de critiques au XIXe siècle sur la commercialisation, sur le fait qu'ils font de la musique où la recherche de la virtuosité est un but en soi, et que la musique ne peut pas être ça, qu'il faut quelque chose de plus profond.
0: Alcan, il est embarrassé de briller, et ça se sent?
1: Oui, je pense qu'il était... Il est né brillant et il a vécu avec cette... à la fois cette facilité, peut-être des fois un peu encombrante. Et pour revenir à votre question précédente, il avance un peu masqué aussi, oui. Alcan.
0: Et parce qu'il sait pas ce qu'il veut, peut-être aussi.
1: Peut-être. Et ces titres sont aussi un peu des masques derrière lesquels il se cache un peu. Oui. Et qui traduisent aussi une certaine forme d'ironie ou de regard assez ironique sur son époque, sur son temps, sur le public auquel il s'adresse. La virtuosité d'Alcan est à la fois une barrière pour se protéger, aussi un moyen d'aller vers son public, d'essayer de le saisir. Il y a l'Alcan musicien savant, lecteur, on n'en a pas parlé ici, mais lecteur, traducteur de la Bible et toute cette culture juive savante. Et puis, ce qui n'est pas du tout contradictoire, il y a, je pense, beaucoup d'humour chez Alcan. Un regard ironique sur son temps, sur son œuvre, voire sur lui-même. Je pense que ses photographies d'eau tournée sont assez, peuvent être vues comme un pied de nez assez drôle.
0: Dans le livre, vous avez traduit un texte de David Conway qui s'appelle Le rugissement du lion, qui revient sur cette légende assez répandue selon laquelle il serait mort écrasé par sa bibliothèque alors qu'il cherchait le Talmud, comme s'il avait été écrasé aussi par la tâche qu'il s'était donnée.
1: Oui, sans doute. C'est peut-être ça. C'est peut-être cette tâche-là qui l'a tué plus que
0: la métaphore. Ouais.
1: Parce que je crois qu'il est mort dans des circonstances plus
0: habituelles.
1: Si tant est que prendre un porte-parapluie sur la tête est habituel. Mais
0: finalement, c'est un porte-parapluie.
1: Je crois me souvenir, mais je pense que, en tout cas, l'énigme de la mort d'Alcan a été levée dans un des numéros du bulletin de la société Alcan. Mais donc au-delà de cette anecdote, je crois que il y a chez Alcan beaucoup d'humour, d'ironie sur lui-même, d'ironie sur ses contemporains, et je pense que David, vous n'avez pas été tout à fait insensible à la conclusion du texte de Rainer, où il invite à faire un lien entre Alcan et Eric Satie, notamment dans son choix des titres et dans cette posture, dans son choix des titres, des tempos, etc., d'un esprit qui là le rapprocherait. On parlait d'Alcan rapproché des clavecinistes du XVIIIe siècle, mais aussi
0: de Eric Satie, dont Philippe Bossan disait qu'il était le précurseur de Couperin. Donc, en effet, la boucle est bouclée. après Héraclite et Démocrite, peut-être est-ce que Liszt et Thalberg pourraient aussi se concevoir un peu comme une allégorie, l'un, artiste échevelé, qui se laissait emporter par ses passions, je vous le lis, Rosalba, et dans sa fougue brisait même les cordes de son instrument au point qu'il fut surnommé le diable du piano, l'autre, essence de la grâce et de la modestie, idéal de l'élégance et du raffinement, identifié, lui, à un ange.
2: C'était la manière dont il s'était vu au XIXe siècle. Ouais. L'extrait que vous avez lu, c'est... une partie où j'analyse la réception à Milan des deux virtuoses, et effectivement ces deux images reviennent souvent. Comme je le disais, Thalberg, il essaye de construire son image de la même manière que Liszt, et en fait ils essayent de prendre deux postures qui sont tout à fait différentes, puisque Thalberg joue déjà sur ses origines supposées aristocratiques. Tout le monde savait à l'époque qu'il était le fils naturel d'un prince. On se trompait, on disait que c'était le prince Moritz alors que c'était son frère, mais ce n'était pas un secret. Donc il joue sur ça, et lorsque la critique emploie ce titre de prince des pianistes, qui est un lieu commun parce que ce titre est attribué à Liszt, est attribué à Chopin, est attribué à Thalberg, lorsqu'il est attribué à Thalberg, le sens est différent, parce que cela veut dire que Thalberg est le prince des pianistes, le meilleur des pianistes, mais il y a aussi une origine familiale. Et donc, ça renvoie à une image de pianiste qui, à une époque où le pianiste essaye de se détacher des mécènes et d'aller plus vers le public, Thalberg, il garde ce lien avec l'aristocratie, mais sur un plan d'égalité. Parce que, en quelque sorte, il en fait partie. Et donc, c'est de là aussi que naît cette image de pianiste noble, de pianiste généreux, dont on a déjà parlé, et qui donne des concerts gratuits, etc. C'est de cette manière qu'il construit une image qui contraste avec celle de Liszt. Et même si, en réalité, Thalberg gagne très très bien sa vie, peut-être même plus que Liszt, au moins pour certains concerts pour lesquels nous avons les recettes, et notamment pour les tournées en Angleterre.
0: Et bien, musicalement, il a été dit que Thalberg avait plus influencé Liszt que l'inverse.
2: Oui. Parce que, comme je le disais, Thalberg ne s'est jamais renouvelé, alors que Liszt,
0: oui.
2: Et donc, on retrouve la technique des trois mains chez Liszt à deux endroits, dans la Fantaisie sur Norme, qui a été considérée comme l'apothéose du style thalbergien chez Liszt. Moi, je pense qu'il s'agit plutôt d'une parodie.
0: Une parodie de du Casta Diva que l'on trouve dans l'art du chant à appliquer au piano.
2: Oui.
0: Et cet art du chant appliqué au piano est vraiment comme un must de Thalberg qui en même temps condense à la fois sa capacité à chanter au piano et ça dans une virtuosité éclatante.
2: Dans l'art du chant, il a une vocation plutôt pédagogique et la virtuosité est moindre par rapport à ces grandes fantaisies où il y a énormément de traits, de bravoure et de difficultés. Dans l'art du chant, il veut initier les pianistes à cette façon de faire chanter un instrument qui, par sa nature, ne peut pas tenir les sons. Et donc, cette vocation pédagogique se montre aussi dans le fait qu'il grave de manière plus les notes de la mélodie dans un caractère différent pour le montrer donc aux étudiants.
0: Merci beaucoup, Rosalba Agresta. On peut donc lire Sigismund Thalberg, une star à l'âge romantique aux éditions Hermann. Et merci, Thomas Vernet. On peut lire Charles-Valentin Alcan, le piano visionnaire aux éditions de la Société française de musicologie. Et merci à la bibliothèque La Grange-Fleuret d'avoir accueilli l'enregistrement de cette émission qui se finit donc par Casta Diva, extrait de l'art du chant appliqué au piano de Thalberg.

Bonsoir à tous et à toutes. Welcome back dans le Unique Radio Show, votre émission musicale thématique tous les mardis soirs de 20h à 21h en direct live du studio de Campus FM à Toulouse. Ce soir au programme, je reçois en invité le duo Ao Amrita pour un live suite à l'interview. Ao Amrita est un groupe toulousain évoluant dans un style chill out envoûtant où se côtoient voix, instruments du monde et sons électroniques hypnotiques. Les fréquences et les vibrations de leur musique se fusionnent à des fins harmonisantes et thérapeutiques, nous amenant vers l'apaisement, le retour à l'équilibre intérieur et la relaxation. Cette expérience sonore est une forme de méditation de conscience introspective, un massage sonore pour rétablir l'ordre et la sérénité, un soin qui nous invite à se découvrir ou à se redécouvrir. Ils sont ce soir jusqu'à 21h en direct du studio pour un concert, suivi d'un échange où nous parlerons de leurs pratiques, de leurs projets et de sonothérapie et en avant-première, une écoute de leurs deux prochains titres à sortir bientôt. Donc ce soir, c'est Ao Amrita pour un live suivi d'un interview. Dios au micro, c'est Unique Radio Show. Vous êtes bien sur les ondes de Campus FM. Bonne écoute à vous!

0: c'était à l'instant, et depuis une demi-heure, un live de Ao Amrita, en live dans le studio de Campus. Un très très très grand merci à eux d'être venus ce soir jouer leur musique en acoustique. Il y avait beaucoup beaucoup d'instruments. Ce soir, on n'était pas avec des machines, sauf une. Et non, c'était des vrais instruments ce soir. Peut-être le rapport au corps aussi, côté méditatif. Qu'est-ce qu'il y avait comme instrument? Peut-être que vous l'avez reconnu chez vous. Il y avait une Shruti Box, qui est un peu un accordéon indien. Je ne connaissais pas cet instrument. Il y avait un rêve drum, un doudouk, des clarinettes, des cotillons aussi. Et voilà, quoi. C'était du coup un duo de Toulouse, Ao Amrita. Ça fait du bien. Ça change un peu de la musique expérimentale que vous avez pu entendre jusqu'ici dans l'Unique Radio Show. Cette fois-ci, c'était beaucoup plus doux, chill out, et ça fait du bien aussi des fois, parce que il faut aussi se reposer la tête et un peu méditer. J'attends tranquillement que mes invités s'installent, qu'ils redescendent de leurs émotions, parce que enchaîner un interview direct après un live, ils ont peut-être besoin de se reposer aussi. Est-ce qu'ils ont l'air prêts? Ils me font un signe oui de la tête. Du coup, je vais ouvrir les micros.
1: Ok.
0: Vous êtes à l'antenne.
2: Et
0: les amis.
2: Bonsoir.
1: Bonsoir.
0: Ça va bien?
2: Ça va super.
1: Merci. Trop content d'être sur Campus FM.
0: Merci à vous d'être venus. Hein. En tout cas, voilà, c'est la première partie de l'émission est passée, donc déjà, on est bien parti. je sais pas si vous vouliez parler d'un truc en particulier ou vous vouliez vous présenter peut-être.
1: Après, du coup, on peut se présenter. En fait, on vous a fait un petit melting pot de morceaux différents qui racontent un peu l'histoire des différents projets qu'on a créés. Et en commençant par un projet qui n'était pas un projet live sur scène, mais qui était un projet d'expérience immersive, les yeux bandés, pendant 2 heures. Du coup, on accueille les gens dans une première salle et ensuite on les ramène dans une autre salle qu'ils verront jamais, parce qu'ils ont les yeux bandés avant, et dans laquelle il y a plein de musique, de la voix, on les guide, et surtout on les invite à se reconnecter à soi et à autre chose que les références qu'on a dans notre quotidien. Et ça, on a appelé ça la sieste extra-immersive, et c'est le premier morceau qu'on a joué et tiré de la sieste extra-immersive.
0: Et du coup, quand ça se passe, c'est une personne à la fois?
2: Alors c'est plutôt un accueil de groupe. En général, on est sur un groupe de 8 personnes qu'on accueille. Donc c'est des accompagnements très individualisés puisque chaque personne a les yeux bandés. Donc on assure un peu la sécurité de tout le monde puisqu'il y a des déplacements qui s'opèrent aussi dans cet espace. Et voilà, c'est vraiment une expérience qui est vraiment multisensorielle et qui amène à sortir de ces références, comme disait Tanguy, qu'on a l'habitude d'avoir par le visuel, et aussi pour inviter à se reconnecter à d'autres sensations corporelles qu'on aurait perdues, ou en tout cas qu'on n'aurait peut-être pas l'habitude d'aller convoquer, d'aller ressentir, et notamment par le biais des instruments qu'on utilise, qui sont issus de la sonothérapie.
0: Bien, je pense que dans ce côté... avoir les yeux bandés, il y a du coup peut-être le toucher qui doit jouer, parce que du coup, si tu vois rien, peut-être que vous les aider à avancer, donc du coup il y a forcément un toucher, et après il y a du coup l'audition qui doit aussi jouer et de se repérer dans l'espace avec l'audition. Du coup c'est utiliser peut-être d'autres sens qu'on utilise moins, ou
1: ouais, il y a même des sens qu'on connaît moins, mais la perception de l'équilibre, qui est aussi un sens qu'on utilise beaucoup, puisque quand les yeux sont bandés, ils sont bandés quand on est debout. Et donc, il y a déjà le temps de comprendre l'équilibre qu'on a quand on a les yeux fermés et qu'on va déambuler. Et aussi, pareil, quand on est allongé, en fait, puisqu'on a notre petit secret de la sensation pendant la sieste extra-immersive de manière allongée. On ne dit pas sur quoi on est allongé.
2: Ok. Et je rajouterais, par rapport à cette question des sens, on pense souvent au toucher, mais on pense pas au sens qui nous traverse. Et c'est vraiment un peu le propos qu'on a avec notre musique, notre façon de faire. C'est qu'on se laisse davantage toucher par les vibrations qui traversent notre corps. Et c'est plutôt en ce sens qu'on est dans le sens qu'est le toucher, à travers ce qui est perçu à l'intérieur du corps, plutôt qu'à travers ce qu'on touche à proprement parler avec les mains ou avec le corps. Donc c'est une différente façon d'appréhender ce sens-là.
0: C'est un peu se dévoiler avec moins de sens, du coup on se laisse plus on est plus ouvert. Quoi.
2: Enfin, tout à fait, ouais. Tout à fait.
1: Et les réactions des gens sont très différentes parce que chaque personne, du coup, va, en fonction de son passé, et en fonction aussi de son corps et de ses propres sens affinés, va soit être concerné et concentré sur ce qui se passe à l'intérieur, soit au contraire, il y a des gens qui vont partir très très loin et qui vont après, à la fin, partager l'ensemble des images qu'ils ont pu rencontrer. Et il y a des fois des images vraiment très fortes, quoi.
0: Ok. Et du coup, vous faites ça dans quel cadre? C'est des choses qui sont, enfin, je sais pas, c'est pour des événements ou c'est des choses
2: Alors on a commencé par faire des événements plutôt privés. En tout cas, on loue des salles de yoga en général qui se situent à Toulouse. Et du coup, c'est des participants comme toi ou n'importe qui peuvent venir. Et après, on a élargi aussi la proposition des siestes extra à des festivals divers et variés. Et voilà, en tout cas, cette proposition-là, elle est malléable et du coup, on l'adapte aussi en fonction des environnements qu'on rencontre. Donc, tout est faisable. On a aussi proposé des siestes privées, c'est-à-dire que des personnes nous ont commandé une sieste pour elle et sa famille et on a pu offrir la sieste dans ce cadre-là.
1: Et ensuite, il y a aussi des fois où ça peut être dans un cadre extérieur, par exemple... demain, on avait normalement une sieste musicale qui était prévue par le centre culturel Henri Desbal de Bagatelle. Et malheureusement, comme c'est à l'extérieur, ça va a priori être annulé.
2: Mais à cause du temps, à cause du mauvais temps.
0: Oui, c'est ce que j'avais vu, en fait, je voulais rebondir là-dessus. Comment c'est annulé? Mais du coup, pour des personnes qui souhaiteraient justement à titre privé ou dans des festivals, où c'est qu'ils peuvent vous contacter, du coup?
2: Alors, nous, on a créé une association qui s'appelle Le Souffle d'Éclosion. Et du coup, on peut nous retrouver soit sur les pages Instagram par le biais de notre association Souffle d'Éclosion ou tout simplement nous écrivant pareil sur les réseaux sociaux par le biais de Ao Amrita. En tout cas, voilà, via les réseaux, on peut nous retrouver
1: sieste.extra ou alors Ao Amrita.
0: Ok. Je sais pas, c'est peut-être une question qu'on vous pose souvent, mais j'aime bien la poser. Est-ce qu'il y a une signification de votre nom?
1: Oui, en fait, il y en a plein, mais on s'est accordé sur une récemment.
2: Alors oui, ça a été une grande question parce que ce nom, c'est un nom composé. Donc Ao, c'est plutôt le côté polynésien, tu me corriges, hein, Tanguy, si...
1: Non, c'est ça.
2: Et donc, c'est plutôt Tanguy qui a une affection toute particulière pour la culture polynésienne. Et du coup, Ao qui signifie nuage. Et Amrita, c'est plutôt issu de l'Inde, où ça signifie la permanence de toute chose.
1: Parce que c'est aussi là qu'est le cœur d'Aurélie parfois.
0: Ok.
2: Donc, ce serait le nuage permanent, si on devait donner une traduction.
0: Ça serait un peu l'inverse, que j'ai envie de dire, dans le côté méditatif, c'est un peu les chasser les nuages, quelque part. Mais bon.
1: Tout dépend comment on voit les nuages.
0: Oui, c'est vrai. Moi, j'aime bien ce qu'il y a, l'appareil Eloi, on voit des informes dedans, et ça, j'aime bien. Et du coup, vous êtes aussi, je crois, en préparation d'un projet musical qui doit sortir prochainement.
1: Ouais, peut-être que ce que je peux raconter là-dessus, c'est le pont qui s'est passé entre les deux. Et donc le pont, c'est un autre morceau qu'on a joué là ce soir qui s'appelle Astre Noir, qui était juste au rave drum, à la voix. Et ça, c'est issu d'une association à Toulouse, mais il y en a aussi dans d'autres villes, qui s'appelle les Orly et qui organise des concerts dans des appartements, dans un quartier particulier et qui fait une déambulation sur plusieurs appartements. Il y a plusieurs propositions artistiques. Et donc, on avait candidaté avec une amie à nous qui a fait la scénographie en utilisant ses lasers. C'est Chroma, un Delphine de Chroma. Et donc, pour la première fois, on a voulu présenter quelque chose qui n'avait pas déjà les yeux bandés, qui était pour tout public et avec lequel on allait quand même garder cette tendance à vouloir connecter les gens à leur intérieur. Et donc, on a créé une espèce de conte qui s'appelait Encelade, comme le nom d'une des lunes de Saturne. Et avec ce conte-là, on amenait les gens par une méditation guidée un peu à atterrir sur cette lune et ensuite à même passer sous la couche de cette lune, parce qu'il faut savoir que c'est réellement une lune qui est sous le feu des recherches actuelles, puisque potentiellement c'est une lune qui pourrait abriter la vie un jour en dessous de la couche terrestre, pas terrestre du coup, mais
0: saturnienne.
1: Ouais, ou ensladienne. et donc on invitait les gens à aller respirer un air pur comme jamais ils avaient imaginé. Et donc il y avait un mélange entre les instruments, la proposition de Delphine avec les lasers qui allait capter des rideaux mis dans une forme particulière. Et donc c'était très abstrait, mais en même temps, y avait des enfants, il y avait des adultes, tout. Et tout le monde pouvait s'approprier aussi bien le son que les images. Et en plus, on avait ramené des goodies puisqu'on était chez des gens. On pouvait faire passer de main en main des textures. Et on sortait des textures du congélateur, puisque Encelade, c'est recouvert de glace.
0: Du coup, tu parlais de Delphine Chroma. Du coup, je rebondis sur notre rencontre du coup, à IPN, quand il y a une résidence donc, du coup, de Chroma qui donc, fait de la scénographie avec des lumières. Et ouais. Du coup, pour sa proposition à IPN, donc, c'était avec des chrysalides, donc des gouttes, comme des gouttes d'eau en verre avec un laser qui venait se réfléchir dessus. Et du coup, je trouve que ça a un peu une continuité dans votre démarche, dans le sens où sur les CS Extra, ça fait appel du coup à un côté immersif, les yeux bandés. Et là, à l'inverse, on est dans quelque chose de plus scénographique qui prend autant la lumière que, du coup, tu parlais de texture, de toucher. Donc, c'est une espèce de, comme vous le disiez au début de l'interview, puis dans ma présentation, c'est multisensoriel, quoi. Où vraiment, il y a quelque chose qui va dans tout le corps, en fait. Et qui va du cœur au cerveau, aux mains, et les ondes qui peuvent te traverser. Du coup, il y a vraiment ce côté. Et je trouve que justement ça participe vraiment à, dans votre musique, mais aussi d'une manière plus générale, à pouvoir passer des sensations qui peuvent devenir justement un côté sentiment, introspection, et qui peut aussi des fois soigner et faire des choses qui peuvent faire remonter des choses et mettre un doigt dessus et après les comprendre, quoi.
1: Complètement, on est complètement aligné avec tout le travail qu'elle fait, et notamment au-delà d'être aligné, on s'accompagne mutuellement, en fait. Pourquoi? Et c'était là que je disais que Orly c'était le pont, parce que c'est elle qui nous a poussé, qui nous a invité. Déjà, c'était un énorme soutien au CST Extra, mais qui nous a poussé aussi à écrire un live, à se dire et qu'est-ce que ça donnerait si on faisait des résidences musicales. Et donc on l'a fait même chez elle, et elle pendant ce temps-là elle faisait aussi ses expérimentations au laser. Et du coup, ça donnait, il y a un an, on s'est lancé ensemble, elle sur le laser, nous sur la musique, et au même endroit, au même moment. Et du coup, on aurait bien voulu qu'elle soit là aussi ce soir pour en parler, et puis pour parler d'IPN, mais on la remercie encore pour tout cet accompagnement mutuel, quoi.
2: Et c'est ça, du coup, qui fait que maintenant, on a plutôt développé le côté live et qu'on se produit, en tout cas, un peu plus en mode concert, et qu'on a le projet vraiment Ao Amrita qui est né. Et d'où, récemment, on a pu enregistrer deux morceaux en studio. Le live qu'on a pu faire avec elle, avec Delphine de Chroma, s'est passé à la Chapelle des Carmélites, le tout premier. Et ça a été vraiment incroyable de pouvoir voir l'aboutissement de ce travail qu'on a pu faire tous ensemble et de le mettre en lumière dans un si beau lieu. Voilà.
1: C'était féerique.
0: Et oui, mais c'est sûr que... Je pense qu'il y a aussi de ça en tant qu'artiste scénographique de lumière ou... sur du volume et tout, il y a toujours ce rapport aussi au projet et à l'attention, et que des fois, d'une manière un peu généraliste, on va associer des fois justement de la lumière à plus de la musique de clubbing, de choses qui vont accompagner. Et je sais qu'à travers son travail et aussi de Yax, qui est un peu, je pense qu'ils tournent aussi ensemble, ils ont une association aussi, on a amené aussi cette chose-là où en fait, la lumière a une part aussi importante que la musique, que l'ingé son. Et moi, c'est quelque chose, en fait, avant de découvrir leur travail, je ne m'étais pas vraiment rendu compte. Ça participait à faire quelque chose, mais à un certain point, là où, en fait, Parce que derrière, il y a la restitution, mais il y a toute la recherche en termes de matériaux, de mécanismes, d'écriture, de scénographique, des choses qui peuvent s'enchaîner les unes après les autres dans un certain sens. Hein.
1: C'est pour ça que quand elle se présente souvent comme scénographe lumière-matière, et pas juste lumière.
0: Et oui, et c'est là la grosse diff, quoi. Je vous propose de passer un petit morceau, histoire de faire une petite pause, de boire un verre, et puis on se retrouve après.
1: Et c'est justement un de nos premiers morceaux qu'on vient d'enregistrer chez Nuance Records.
0: Voilà, et du coup tu voulais en parler dessus ou plutôt après?
1: Ah bon, après comme tu veux, c'était de parler des instruments qu'on a.
0: Bah écoute, on va l'écouter, puis on en parle après.

0: Et c'était Drops Journey de Ao Amrita en exclusivité. Et ça sort quand?
1: Vas-y.
2: Fin septembre à Nuance Records. Je crois le 27 septembre, un dimanche à 16h.
0: En fait, c'est une release party du coup, vous faites?
2: Ouais, on s'est dit ça.
0: Stylé. Nuance Records. Il y a Grégor aussi là-bas. Et du coup, ouais. il y a un studio de musique qui est. Il y a aussi on peut acheter aussi des disques en seconde main. Et il y a des tournois d'échecs aussi, des fois, pour ceux qui aiment jouer aux échecs. On va pas tarder à se quitter, mais je voulais parler de sonothérapie avec vous, du coup. Je crois que c'est Aurélie que tu.
1: Oui. Oui, ça, c'est mon dada. Donc, oui, la sonothérapie, c'est un peu notre marque de fabrique. C'est chouette qu'on puisse passer le message de cette nouvelle ère qui n'est pas très, très connue encore. Donc, en fait, la sonothérapie, c'est tout simplement l'utilisation des instruments de musique vibratoire et des sonorités qui viennent travailler sur le corps par le biais des vibrations et des fréquences. Donc, il y a vraiment un travail spécifique à chaque instrument qu'on utilise. Donc, c'est souvent des instruments de musique du monde. Alors, t'en as cité quelques-uns, hein. On a la Shruti Box, on a le Rav Drum, on a le Doudouk qui vient d'Arménie. On n'a pas tout utilisé ici, mais on a aussi des bols tibétains, on a aussi des tambours. En tout cas, chaque instrument a une vibration très particulière qui vient vraiment toucher le corps d'une manière propre et qui vient toucher chaque individu aussi d'une manière qui lui est propre en fonction de ses émotions, un peu ce qu'on décrivait tout à l'heure au début de l'interview. Et c'est vraiment le message, la vibration qu'on a envie de porter à travers nos concerts, de pouvoir plutôt ressentir le concert que de le regarder ou de le vivre de l'extérieur, mais de pouvoir vraiment s'en imprégner de l'intérieur à travers ces instruments et aussi la voix, qui est un média assez formidable qui existe depuis la nuit des temps dans plein de cultures. C'est aussi un média assez puissant pour venir travailler sur le corps et tout ce qui aurait besoin de rééquilibrer.
0: Mais du coup, j'allais appeler ça sur une séance, je ne sais pas si c'est le bon terme.
1: Oui.
0: Du coup, c'est la personne qui vient utiliser les instruments, ou c'est toi du coup qui les pratiques en fonction de la. Comment ça se passe?
1: Ouais. Alors, une séance de sonothérapie, on est plutôt receveur. Puisque il y a des instruments qui sont quand même assez subtils à utiliser, qui paraissent pas comme ça, mais il y a quand même une certaine connaissance à avoir du schéma corporel, de l'impact de la vibration sur certains éléments du corps, sur certains organes. Donc c'est plutôt une personne qui va venir pour un inconfort quelconque, que ce soit émotionnel, physique, enfin voilà, et qui aurait besoin de mieux être, en tout cas. Et une séance se déroule de plusieurs manières. Soit ça va être un enveloppement sonore où la personne va se laisser envelopper complètement par les sons, bercer par les sons. Ou soit ça peut être aussi un massage sonore où là, il y a certains instruments qui vont être posés directement sur le corps et la vibration est vraiment perceptible. Et là, on va pouvoir venir cibler des endroits du corps beaucoup plus précis pour venir traiter des choses plus précises également.
0: Ok, super. ça me rappelle, moi, c'était un festival et j'avais vu un. Alors, pour le coup, c'était des sub-basses qui venaient te masser. Donc, tu étais dans une espèce de comme un caisson matelassé dehors, quoi.
2: Trop bien.
0: Et chaque. Il y avait des coups des basses qui venaient tout autour de ton corps. Et tu étais. Donc, là, pour le coup, c'était électronique. Mais tu avais vraiment ce côté massage sonore par la sub-basse, quoi. Et c'était assez fou, quoi.
1: Mais ouais.
0: Et j'avais vu un autre truc aussi, c'était un. Alors, c'était un peu le même fonctionnement, c'était par rapport au point de yoga. Alors, je ne les connais pas tous, mais je crois qu'il y en a 6 ou 7, avec le plexus solaire et enfin, le troisième œil, tout ça.
1: Ouais, les chakras, ouais.
0: Les chakras, merci. Il y en a qui savent. Et du coup, c'était un peu pareil, il y avait tout un système d'enceintes qui viennent se poser sur le corps et qui traversent et du coup tu fais de la, ben je sais pas, il y a un côté, tu reçois de la musique et tu en fais, quoi. Mais vraiment il y a un côté thérapeutique aussi, quoi. Bon voilà, c'était des petits trucs comme ça. Est-ce que vous aviez un petit mot pour la fin et on finit sur le dernier morceau et on se dit au revoir?
2: Ok, ben, par exemple vous pouvez nous retrouver en live au Rooftop Sangha sur 3 dates différentes à un mois d'intervalle, le mercredi 20 mai, mercredi 24 juin et le mercredi 29 juillet, le soir à 18h30.
0: Du coup, concert pareil Juste tous les deux ou il y a Chroma, non?
2: Juste tous les deux parce que c'est un rooftop, il fait jour, donc pour Chroma, ah oui, c'est pas possible.
0: Oui, surtout en été, quoi. C'est ouais, sûr que là. Du coup, donc trois dates au Shangra ou
2: Sangha, Sangha Hotel, c'est le rooftop à côté de la halle de la cartoucherie.
0: D'accord. Très bien. Eh bien, on va finir sur votre deuxième futur morceau. Et ben, je vous remercie encore d'être venu ce soir pour la musique et l'interview. Merci à vous de votre gentillesse, de votre professionnalisme et de la lumière.
2: Et merci à toi pour ton invitation.
1: Merci beaucoup, oui, pour l'accueil.
2: Et tout ton accueil, ton travail.
0: Et on va se quitter sur le deuxième morceau. Et moi, je vais vous souhaiter une bonne soirée. À la semaine prochaine pour de nouvelles aventures. Vous étiez dans le Unique Radio Show avec ce soir Ao Imbrita en concert et en interview. Bonne soirée à vous. Ciao.

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0: Nous venons d'écouter Barefoot Spinning, le titre qui ouvre le dernier opus, Maiden, c'est son nom, au dernier opus, de Lauryn Frost, ce mini-album qui est sorti en fin d'année 2025, donc l'an dernier. On peut dire qu'on ne trouve pas beaucoup d'informations sur ce gars-là sur le net, j'en ai pas trouvé des masses, mais je peux tout de même vous renseigner sur quelques points. Il vient d'Hongrie. Et en 2020, il a cofondé le label indépendant Lika, d'ailleurs l'album est sorti dessus, basé à Budapest, qui devient bon, sa nouvelle plateforme pour ses œuvres électroniques avant-gardistes, notamment son premier album, Lena, que j'avais beaucoup aimé, qui était sorti en 2020, et la deuxième partie de la série qui s'appelle Nympha, qui était sortie aussi mi-2021. Donc Maiden, c'est donc le troisième volet de la série Lena, dont le titre conceptuel s'articule autour du parcours musical fictif de sa fille imaginaire. J'ai envie de dire pourquoi pas. Hein. Ici, musicalement, on oscille entre des sonorités dub et des éléments de jazz psyché au service de compositions complexes, profondes et au caractère assez sombre et parfois dramatique. Et je me réjouis de cette découverte car cette fenêtre musicale est peu ouverte dans le monde de l'électro et du jazz. On pense ici tout de même un peu à Bert Friedman, Flanger, qui c'était une de ses formations, à Jan Jelinek également, des artistes que j'aime beaucoup. Voilà, merci.
1: Et on enchaîne avec un groupe qui s'appelle Yalamiku. Voilà, c'est un second album pour ce quatuor de Genève qui sort ici, leur deuxième album intitulé 2, tout simplement, sur le très bon label Les Disques Bongo Joe. J'avais déjà beaucoup apprécié le premier opus éponyme sorti en 2023. Voilà, à l'intérieur de ce petit collectif, on retrouve deux filles, Louise Knobil, qui joue dans un projet qui s'appelle Knobil aussi, Emma Swartz, au synthé, aux machines. Louise est à la basse. On retrouve aussi Samuel Hades Tesfagersch. Gerksch, je ne sais pas si je prononce bien, ou Krar, c'est un instrument de musique à cordes proche de la lyre qu'on retrouve en Éthiopie ou en Érythrée. Voilà, et on retrouve également les deux Cyril qui jouaient dans Cyril. Cyril Bondy, donc, qui jouait dans Cyril et Cyril Yeterian, qui est le Cyril Yeterian et la guitare et au banjo, et Cyril Bondy est à la batterie. Ils avaient joué aussi dans Boxing Noise aussi. Ils jouent dans Boxing Noise avec aussi Emma Swartz. Voilà, donc c'était des gens qui se connaissent plutôt bien.
0: Sans force et suisse.
1: Voilà. Donc Yalamiku, c'est une musique assez singulière que le groupe nomme Polyplanète Post-Crot. Voilà, qui dialogue avec des traditions musicales de la corne de l'Afrique, d'où le krar, quoi, et des expérimentations plus trans, voire plus débridées. Moi, c'est un album que j'aime beaucoup, qui est assez varié, encore plus varié que le précédent. Et on va s'écouter un titre qui s'intitule Maximum Self-Care, qui est chanté en français sur ce titre. Voilà, et donc c'est Yalamiku, sorti sur les disques Bongo Joe en 2025.

0: Pour continuer, on vient d'écouter Switch Over du trio Horse Girl. Ce titre est tiré de leur deuxième album qui se nomme Phonetics On and On et c'est sorti l'an dernier sur l'excellent label Matador. Alors, pour faire les présentations, ce trio rock indie originaire de Chicago est composé de Penelope Lovenstein à guitare et voix, Nora Cheng guitare et voix et Gigi Reese à la batterie. Bon, maintenant elles officient à Brooklyn, New York, et en digne héritière de Kim Gordon et de Kim Deal, elles nous embarquent dans des compos qui nous rappellent le meilleur de l'indie pop, un brin décalé des années 90. Mais contrairement à leur premier album, qui est très bon également et qui était beaucoup plus noise rock, ici on pense parfois à l'écoute de ce disque, aux excellentes Electro Lane, aux Phillies ou un peu à Stereolab parfois, même des fois des petits accents velvétiens. Sur cet album, elles ont eu la très bonne idée de faire appel à la productrice et musicienne Kate Lebon, qui apporte une vraie légèreté à l'ensemble de l'album. Ici, on prend de la hauteur avec grâce sur des compositions minimalistes très inventives. Chaque titre de cet opus a son charme particulier. Je vous invite vraiment à explorer l'ensemble et de ne pas vous contenter de ce seul track découvert avec nous, ici.
1: Voilà, et on va enchaîner avec une nouvelle rubrique Curiosité sonore. Et nous vous proposons, enfin plus particulièrement Thierry vous propose un épisode d'une série radiophonique produite par Radio Grenouille, très bonne radio du côté de Marseille. Il s'agit de Folie post-coloniale avec post entre parenthèses. Quatre enquêtes historiques sur des parcours psychiatriques. Chloé Despax en est l'architecte sonore. Et pour ce qui concerne cet épisode, Camille Évrard, qui est docteur en histoire, est l'autrice. Donc nous allons maintenant écouter le deuxième épisode de la série qui s'intitule « A éliminé définitivement de l'armée Indochine 1953 » et qui nous est présenté par Camille.

0: Bonjour à toutes et à tous, je m'appelle Camille Évrard et je fais partie de l'équipe de recherche qui a travaillé sur la série radiophonique Folie postcoloniale, dont vous allez écouter aujourd'hui le deuxième épisode dans quelques instants. Ce projet, c'est le résultat de 2 ans de travail entre une équipe de chercheurs et de chercheuses du CNRS et une autrice radio et réalisatrice sonore qui s'appelle Chloé Despax. Alors, pour comprendre la genèse de cette série, il faut revenir en 2023 quand notre équipe de recherche du projet MADAF se retrouve quelques jours pour réfléchir à la façon de partager nos travaux de recherche d'une manière différente, plus large, plus accessible. MADAF, ça veut dire Madness in Africa. C'est un projet de recherche qui réunit des historiens et des historiennes et des anthropologues qui travaillent sur la santé mentale, sur les troubles psychiques, sur la folie dans différents pays africains à travers le moment de la décolonisation au XXe siècle. On a pour habitude de publier des articles ou de présenter nos recherches en cours dans des conférences universitaires. Mais là, on voulait sortir de ces formats classiques de restitution et proposer autre chose. Donc, ce projet de création sonore Folie postcoloniale part de ce désir commun d'investir d'autres formes d'écriture des sciences sociales, des sciences humaines et sociales, et de témoigner à un plus large public que le seul monde universitaire, les résultats de nos recherches et surtout la manière dont on a travaillé pour arriver à ces résultats. Sur l'impulsion de l'une d'entre nous, on est parti sur l'idée d'un format audio, podcast, et puis on a rencontré Chloé Despax qui a accepté de se lancer dans l'aventure avec nous, avec le soutien de Radio Grenouille, une radio associative basée à Marseille, soutien en production exécutive. On parle d'aventure parce que cette collaboration n'allait pas forcément de soi. De l'écriture collective du projet et des épisodes jusqu'à la réalisation, en passant par les étapes de montage et jusqu'à la diffusion, il y a eu tout un travail d'apprivoisement entre nos deux mondes professionnels qui n'ont pas forcément l'habitude de travailler ensemble, le monde de la recherche et le monde de la création artistique et sonore en l'occurrence. Et le fait d'avoir l'occasion de confier la coordination scientifique à notre collègue anthropologue de l'équipe, Gina Eitmedi, qui est donc l'autrice de la série et la coordinatrice scientifique, a permis une sorte de médiation et a contribué à ce que cette collaboration très enrichissante se fasse dans les meilleures conditions possibles. Donc c'est de cette collaboration très fructueuse que sont nées ces 4 enquêtes. Donc c'est une série de 4 épisodes, 4 enquêtes qui constituent la série Folie postcoloniale. Et ces 4 enquêtes, elles s'appuient pour chaque épisode sur une archive médicale, en particulier un dossier de patient qui a été hospitalisé dans une structure psychiatrique. Que ce soit à Madagascar, en pleine période coloniale, dans un hôpital militaire pendant la guerre d'Indochine, à l'hôpital de Blida-Joinville pendant la guerre d'Algérie, et enfin à l'hôpital Fan de Dakar, dans le Sénégal, de la fin des années 50, au moment de l'indépendance du pays. Chaque dossier de patient est mis en onde sous une forme non seulement documentaire mais aussi fictionnelle et constitue le point de départ pour suivre une enquête, suivre les coulisses de cette enquête, ses particularités et ses aspérités qui mettent en lumière les rapports complexes de l'historien et de l'historienne à son objet d'étude et à sa discipline. Mais plus largement, à travers ces parcours psychiatriques déroutés et déroutants, chaque épisode fait ressurgir les pulsations d'une époque, les vies qui la traversent et résonnent encore jusqu'aujourd'hui. En espérant que ça résonne aussi pour vous, je vous souhaite une très bonne écoute. L'épisode que vous allez entendre dure 20 minutes et s'appelle « À éliminer définitivement de l'armée, Indochine 1953 ». Et on y suit le très court moment de la vie d'un tirailleur guinéen réformé pour troubles mentaux pendant la guerre d'Indochine. Cet étroit dossier psychiatrique, on le découvre dans un service méconnu d'archives, les archives hospitalières de l'armée, où on est allé tourner avec Chloé Despax. Et donc ce service d'archives est le siège d'une enquête sur cette trajectoire heurtée d'un soldat invisible de la France coloniale qui est aux prises avec l'incommunicabilité du jeu colonial et militaire français dans les années 50 en Indochine. Je vous souhaite une bonne écoute.
1: Folie post-colonial. Quatre enquêtes sur des parcours psychiatriques.
2: Une mise en récit sensible et réflexive de la recherche historique face à l'archive. Une série documentaire de l'équipe MADAF, Madness in Africa. Écrite par Gina Aitmedi et réalisée par Chloé Despax. Deuxième épisode par Camille Évrard.
1: À éliminer définitivement de l'armée. Indochine, 1953. Soldat Moussa L, matricule 3786, deuxième classe, base aérienne numéro 193, Tourane. Théâtre d'opérations extérieures, Extrême-Orient. Dans l'armée française depuis 2 ans et 3 mois. En Indochine depuis 6 mois.

Hospitalisé à Tourane du 14 au 31 janvier 1953 pour crise excitomotrice chez un paranoïaque. Transféré au service neuropsychiatrique de Chocouane le 31 janvier 1953 pour syndrome d'excitation motrice chez un prédisposé susceptible, inadaptable aux conditions actuelles d'Extrême-Orient. À réformer.

0: Oui, allô ?
1: Oui, bonjour, c'est Camille Évrard, j'ai rendez-vous aux archives.
0: Oui, je vous ouvre.
1: Merci. Alors, on est à Limoges, au SAMA. SAMA ?
2: Le service des archives médicales hospitalières des armées. Je suis Monsieur Gimet, je suis le responsable du département exploitation. C'est le service qui s'occupe de la communication des dossiers médicaux.
1: Et oui, merci beaucoup de vous être rendu à nouveau disponible pour m'accueillir, parce que je sais que vous avez bien d'autres missions que d'accueillir les historiens et les historiennes.
2: Notre travail premier, effectivement, est de répondre à la demande de tous les patients qui ont transité dans les hôpitaux et qui ont besoin d'un retour de leur dossier pour quelque raison que ce soit. Je vous amène donc à la salle de lecture, où il doit déjà y avoir Madame Élodie Charrier, qui travaille sur un sujet de l'Extrême-Orient également.
1: Je voulais qu'on regarde ensemble le dossier. Peut-être on peut se mettre
3: sur la table.
1: Élodie Charrier, historienne de la psychiatrie pendant la guerre d'Indochine. Toi, tu as beaucoup travaillé sur le service psychiatrique de Chokwan, donc à Saïgon, pendant la guerre d'Indochine. Tu as une vision très large, en fait, des soldats du corps expéditionnaire qui sont hospitalisés en psychiatrie à cette époque. Tandis que moi, depuis peu, je mène une enquête sur les soldats ouest-africains de l'armée coloniale qui sont rapatriés pour troubles psychiques, à la fois pendant la guerre d'Indochine et pendant celle d'Algérie. Il faut d'abord revenir sur le contexte de la guerre d'Indochine, qui commence juste après la Deuxième Guerre mondiale et qui va durer 8 ans, de 1946 à 1954, et pour laquelle l'armée française recrute en masse afin de contrer l'insurrection indépendantiste indochinoise.
4: Donc elle va recruter des combattants très variés, parce que dans ce moment de sortie de guerre, on a... de grandes difficultés de recrutement, on va notamment avoir des tirailleurs, ceux sur lesquels tu travailles, mais aussi des soldats de la métropole, des légionnaires qui viennent un peu de partout en Europe. On va avoir cette population très diverse qui va connaître finalement des taux de morbidité psychiatrique assez importants. Et c'est près de 21 000 combattants du corps expéditionnaire qui seront pris en charge pour troubles psychiques à ce moment-là.
1: Et dans ce corps expéditionnaire, effectivement, donc qui fait à peu près 1,5 million de soldats en tout sur toute la durée de la guerre, avec un appel aux colonies de plus en plus important au fur et à mesure que le conflit s'exacerbe, devient de plus en plus violent. Et donc les tirailleurs d'Afrique subsaharienne, c'est une partie des soldats de l'Empire colonial français qui participent, mais ça représente environ 60 000 soldats sur ce 500 000 du corps expéditionnaire français au total. C'est

0: Donc voilà le dossier de Moussa El. Moussa El, c'est un pseudonyme que j'ai choisi. Donc c'est un tirailleur guinéen d'une petite vingtaine d'années. Ce qui est intéressant, c'est que il est d'abord hospitalisé à Tourane, là où il sert. Donc Tourane, c'est une grosse base militaire aérienne française qui est située sur la côte de la Nam en Indochine. Et en fait, c'est une des missions privilégiées des tirailleurs sénégalais que d'être les gardes de cet endroit. Donc Moussa El, c'est pas quelqu'un qui est dans une unité combattante. Mais plutôt que de faire juste son service militaire, on va le convaincre de s'engager pour l'Indochine. Ça, c'est aussi une stratégie assez commune de l'armée dans les colonies. Et je voulais te montrer ce dossier. En fait, ce qui est sorti du lot pour moi dans ce dossier, c'est que c'est le seul où j'ai trouvé deux lettres manuscrites signées du nom du soldat.
1: J'ai trouvé une photo d'un patient aussi une fois. C'est assez rare et en même temps, pour avoir travaillé sur presque 1000 dossiers là récemment, ça arrive régulièrement et c'est vrai que c'est toujours une grosse émotion parce que subitement surgit une individualité, une subjectivité. Mmh. Le fait effectivement qu'on ait des regards différents de médecins, on finit par, surgit la voix du malade. Et là, ça devient intéressant parce qu'on sort de ces sources purement administratives, purement militaires, très rigides.
0: Qui écrasent
1: tout à fait, qui sont vraiment surplombantes. Et en même temps, parfois, qui parlent de choses, dramatiquement humaines. Mmh. Et c'est là où les dossiers sont quand même vraiment une source intéressante parce qu'on a à la fois, ces logiques, de domination, d'oppression qui sont là, et en même temps, parfois, on arrive quand même à apercevoir les patients.
2: Rapport du chef de bataillon Rivière, commandant la compagnie de garde de l'air numéro 590, au sujet du soldat africain de deuxième classe, Moussa El. Depuis son arrivée à la compagnie en novembre 1952, le soldat africain Moussa El avait attiré mon attention par un comportement anormal, tantôt apathique, tantôt se montrant très excité et d'une nervosité excessive. Un soir, vers le 10 décembre, sans aucune raison apparente, armé d'un couteau, il se met en état de fureur, se livrant à des gestes très désordonnés en parcourant le cantonnement dans tous les sens. La semaine suivante, étant de garde la nuit dans une tour, il s'emporte violemment et débite des flots de paroles ininterrompus et plus ou moins compréhensibles, touchant les cadres et l'armée en général. Après quelques jours d'accalmie, le 14 janvier, il fait une crise particulièrement violente. Brusquement s'en prend à un gradé européen, l'appelle et lui dit « Pourquoi tu as insulté mon père ?» Il hausse le ton et cherche querelle à ce gradé. Finalement, il consent à se rendre de lui-même à l'infirmerie de la base, mais se proposant de tuer l'adjudant de compagnie qui, prétendait-il, l'avait traité de nègre. Après enquête, j'ai appris sur son compte, en particulier par un Africain du même village que lui, qu'il était déjà connu, étant enfant, comme étant sujet à des crises de nerfs, à la suite desquelles il tombait, puis se calmait. Considérant qu'en état de crise, ce militaire est dangereux, j'ai l'honneur de demander son rapatriement sanitaire pour trois

0: Alors là, on arrive dans les magasins, une partie des magasins d'archives en tout cas, du service. On voit tout un tas de rayonnages remplis de cartons. Algérie, ici Maroc, Tunisie, et là on arrive à Extrême-Orient. Toujours avec des noms de lieux, de villes. Et ensuite, on a ce rayonnage navires-hôpitaux. On retrouve la manière dont moi, je suis arrivée au dossier de ce fameux Moussa El. C'est-à-dire que j'ai consulté des registres pour l'année 52 et 53 de navires-hôpitaux. Donc, c'est le navire-hôpital Oregon du 8 mars 53 par lequel Moussa El a été rapatrié de l'Indochine vers la métropole avant de rentrer, on imagine, en Afrique occidentale, en Guinée. Et là, en fait, c'est trié par type d'affection. On a un sommaire qui nous explique d'abord le récapitulatif, les blessés chirurgicaux, médicaux, tuberculeux et mentaux. Et dans mentaux, on a trois catégories, mentaux calmes, mentaux demi-agités et mentaux agités. Et page 41, et on retrouve ici, il est en fait dans mentaux demi-agités, hein, le sixième dans la liste, c'est bien notre tirailleur seconde classe à la compagnie de garde de l'air. Et la phrase juste de diagnostic, c'est « idée de persécution avec agitation psychomotrice ».
1: Nous allons aller dans le magasin d'archives à côté pour aller chercher dans le fichier général le dossier médical de ce soldat. Donc dans ces boîtes, les dossiers sont classés par ordre alphabétique. Il vous faut trouver le bon dossier.
2: Docteur Bigot, médecin à l'hôpital de Tourane, le 14 janvier. L'histoire racontée par le malade. Au cours d'une observation faite par un sous-officier, ce dernier l'aurait traité de nègre. Moussa El, n'admettons pas cette appellation, se serait emporté à lui dire qu'il lui casserait la... S'il l'appelait ainsi, Moussa El aurait ajouté... Un adjudant doit punir, mais pas m'insulter. Il ajoute que ce qui le vexe, c'est d'être considéré comme un fou alors qu'il ne l'est pas. Réinterrogé quelques jours après sur les motifs de son admission, il raconte la même histoire d'une façon très intelligible et très calme. Docteur Delouvain, psychiatre à l'hôpital de Chokwan, Saigon, début février. À l'examen, sujet assez à l'aise, logoréique, fort de son droit, ne reconnaît absolument pas les faits qui lui sont reprochés, en donnant une version tout à son avantage. L'insulte de sale nègre revient comme un leitmotiv. C'est le seul élément racial que l'on puisse trouver. En raison de l'agressivité et des crises d'excitation motrice violente du sujet, il est nécessaire d'envisager son élimination définitive de l'armée. En conclusion, à réformer.
3: Monsieur le directeur, le capitaine médecin-chef à la base SP 61 552. Je vous ai correspondant en ces lettres pour savoir, comme je suis en bonne santé, que moi, je le présente bien que l'armée française. Mais lui ne m'a pas donné à la bonne santé, mais il m'a dit de le tourner mon tête. Que moi, je n'ai pas de capacité.

0: c'est tout ce qu'on a, cette lettre, d'une certaine manière, de directement relié à notre soldat, et ça le fait exister d'une manière bien particulière. J'en ai longuement parlé avec une collègue sociolinguiste, Cécile Vandenhaven, qui travaille beaucoup sur les lettres de tirailleurs, alors plutôt pour la Première Guerre mondiale, mais surtout sur le français tirailleur, donc cette langue vraiment spécifique à l'institution militaire coloniale. Hein. Mais ici, on est face à quelque chose qui n'est pas tellement de cet ordre-là, de cette langue, parce que parfois il y a des mots avec une orthographe assez complexe qui sont correctement écrits, et par contre certains mots qui sont pas du tout identifiables. La question que je me pose, c'est de savoir si cette graphie spécifique, si ce vocabulaire étonnant, il est dû à la difficulté avec la langue du soldat, mais le reste du dossier, dans l'échange avec les médecins, semble montrer qu'il s'exprime facilement, ou bien à son état psychique qu'on imagine là au plus mal. Mais la question de la langue, elle est vraiment centrale dans cette affaire.
1: On l'a dit tout à l'heure, hein, mais il y a une grande diversité en termes d'origine des soldats en Indochine. Ce qui fait que dans la pratique psychiatrique, au quotidien, c'est un véritable défi. On a ainsi beaucoup de dossiers, notamment de tirailleurs, où on va avoir des diagnostics de débilité mentale, d'oligophrénie, d'arriération mentale. Effectivement, la question, c'est aussi comment ces problèmes de langue pèsent aussi sur la définition des troubles en elles-mêmes.
0: Là, ce qui m'importe avec ce dossier, c'est de poser cette question de l'incommunicabilité dans l'institution militaire coloniale, et encore plus quand il s'agit de santé mentale et de troubles psychiques.
1: Ça me fait penser à un dossier d'un tirailleur sénégalais qui... Alors, on retrouve une lettre qu'il adresse lui aussi à son capitaine, où il revient sur sa situation à l'hôpital de Chokwane, où il explique que, en fait, il est fou parce qu'il est là, en Indochine. Et il dit, si j'étais au Sénégal, cela ne serait pas la même chose. Et là, il n'y a vraiment pas de problème de maîtrise de la langue, puisque dans la lettre, il écrit un français tout à fait correct. Et pour autant, il va être taxé d'un diagnostic de débile mental, arriéré, alors même que c'est en complet décalage avec ce qu'on perçoit, en tout cas dans le dossier. Et puis aussi cette idée que, bah, effectivement, le patient lui-même met au compte du contexte colonial et guerrier sa folie.
0: C'est évidemment quelque chose qui traverse toute la relation coloniale, cette question de la langue, et finalement de maintenir la position du colonial sur le colonisé, c'est bien de le maintenir dans un défaut de langue qui va l'inférioriser en permanence, en fait. Et moi, je me suis dit, j'aurais envie de l'entendre dire ce que je comprends de sa lettre, mais dans sa langue maternelle.
2: Comme le accident Kessi de capacité, comme des accidents ne m'a jamais dit. Maltraiter, c'est bien des nègres. C'est pour ça que m'a dit, même comme ils sont, mais moi toujours, je me présente
3: Kaïda armée française en bonne santé.
2: Kafoukoun kende animal.
3: Capacité.
2: Mais Anna accident chef, à quoi ma kunkun kolosinité, kunde te se baraké la bouton animal. 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

0: a éliminé définitivement de l'armée. Indochine, 1953.
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0: On vient d'écouter Mike Mashkowski avec le titre Drive, qui est sorti sur un album qui s'intitule Invisible, sur le très bon label Ends in the Dark. On vous en parlera bientôt, Ends in the Dark, je pense. Mm-hmm. En 2025, voilà. Alors, Mike Mashkowski, j'ai découvert ça sur l'excellente émission L'Expérience.
1: L'expérimental.
0: L'expérimental, pardon, sur France Musique.
1: De Bonnet.
0: Voilà. C'était une découverte de. Monsieur Ghost.
1: Joseph Ghost.
0: Mmh. Voilà. Et c'est une très belle découverte parce que c'est un contrebassiste et musicien australien, qui est basé à Berlin. Il est né à Sydney exactement en 83. Et il a joué dans des formations avec des musiciens qu'on connaît très bien sur Un Canon sur le Zinc, dirigé par Oren Ambarchi ou Eilu Mergia. Et il est membre aussi du trio que j'ai découvert il n'y a pas longtemps, du trio polonais qui s'appelle Lotto avec deux T. Et c'est très bon aussi, c'est une sorte de trio contrebasse, batterie, guitare, très minimaliste aussi. Et il a également collaboré avec Julia Reddy et forcément les membres de The Next en Australie, ça lui colle bien cet univers.
1: Ouais.
0: Voilà son travail qui va du purement acoustique à l'électroacoustique en passant par l'électronique. Il explore un peu la résonance, la durée, les relations entre le calme et la pulsation, ainsi que les perceptions de l'écoute. Et pour cet album, sur le label End is the Dark, donc, Mike présente une sélection de 6 pièces méditative, mélancolique et hypnotique. C'est entre Electronica Down Tempo et Ambient Dub, granulé et basé sur des boucles. C'est vrai qu'il y a des basses très profondes. Limite, on se croirait sur un album de dub. Et alors, c'est une musique très répétitive, très minimaliste. Les évolutions sont très minimes. Il y a des c'est vraiment entêtant et captivant. Mmh. Et il a noté qu'il a sorti dans le même temps un album intitulé Tide sur le label Room 40, un autre très bon label. Mm-hmm. Et là, c'est juste deux pièces contemplatives de plus de 16 minutes qui sont aussi captivantes, mais plus instrumentales, avec des instruments en fait. Et voilà. C'est une très belle découverte et c'est un artiste que je suis en train de kiffer grave en ce moment, quoi. Ouais, donc voilà, je fouille un peu partout tout ce qu'il a fait et j'écoute tout ce qu'il a fait. Voilà, c'était Mike Mashkowski. On enchaîne
1: avec un autre univers. On enchaîne avec on va maintenant écouter l'intense. Alors Due Boscu, alors vous excuserez mon accent parce que c'est l'italien, qui est tiré de l'album sorti en 2025 qui s'appelle Mater Nullius. Le responsable de cet opus est l'artiste, chercheur et inventeur, le calabrais Davide Ambrogio. Il a un parcours singulier qu'il est bon de détailler un peu. Il vient du punk rock, c'est toujours un bon signe. Il s'est ensuite intéressé aux instruments traditionnels de par chez lui. Et ensuite, à Rome, il a commencé à collaborer avec l'Ethnomusa della Sapienza, qualifié par eux-mêmes d'orchestre de musique et de danse traditionnelle, ethnique et sociale. Pour continuer, il approfondit ses connaissances, sa pratique du chant sarde, de la polyphonie et du salentino. Le salentino, c'est un dialecte italo-roman qui est parlé dans la région du Salento, dans le sud de l'Italie. Et pour finir, il fut membre d'un groupe au nom de Lingua Madre avant de faire une carrière en solo, ce qui nous intéresse ici d'ailleurs. Donc sur cet album, alors c'est singulier, on a affaire à une réinterprétation du code sonore utilisé dans les rites de la Semaine Sainte en Sicile et en Calabre, autant dans le choix des instruments utilisés que dans la manière d'aborder le chant. Mais aussi il explore la déconnexion en parallèle de l'homme contemporain avec la nature et la nécessité d'une renaissance humaine et spirituelle. Donc tout ça c'est une sorte de chemin de croix en 14 stations. Là on écoute la troisième. Tous en 14 stations où se mêlent tambour, troccole, c'est des percussions siciliennes, chaîne, voix et sonorité électronique, créant un mélange assez profond et surprenant. À noter qu'il a fallu 2 années de taf pour cet album qui a été confectionné en Sicile dans un village de la province de Palerme au cœur de la nature et dans la grotte de la Gurfa qui a une résonance naturelle et mystérieuse. Il nous confie d'ailleurs, je cite, que cette petite maison, cette forêt et ces terres ont été une inspiration et un refuge pour moi et mes compagnons de voyage à chaque fois que je

Voilà, je vous invite à découvrir cet album qui est très ardent et très étonnant, et c'est une très belle découverte aussi qui sort un peu de la route, et ça nous va bien.

0: On vient d'écouter The Endless Throng d'un groupe rennais qui s'appelle Megrim, un trio breton qui ont sorti leur second album qui s'intitule Humanity is More sur le très bon label Disque Normal l'an dernier, donc en 2025. C'est un trio donc formé en 2008 et par le chanteur et guitariste Olivier Dorel qui a été rejoint rapidement par le bassiste Sébastien Desloges et le batteur Cédric Leroux. Voilà, ils sont inspirés par des groupes j'aurais reconnu comme Slint, Blonde Redhead, The No Twist ou encore Radiohead. Voilà, c'est une musique plutôt rock indie, un poil shoegaze, un poil noise par moment et avec une bonne dose mélancolique. Voilà, ça renouvelle pas le genre. Mais
1: non, mais c'est agréable.
0: C'est très agréable.
1: Ils le font bien.
0: Ouais, c'est un album très agréable à écouter. C'est donc leur second album après Families qui est sorti en 2017. C'est un disque composé de manière plus collective avec des arrangements de clavier, de cuivre et de cordes qui agrémentent la base classique guitare, basse, batterie. Mmh. Et voilà, leur musique est épurée, sans artifice, honnête et habitée. Voilà, c'est un album donc indie rock très très appréciable et c'est vraiment agréable à écouter. Voilà, Megrim à suivre.
1: Merci pour la découverte, Mathieu. Mmh. Et bien, on arrive à la fin de notre émission.
0: Oui.
1: C'est l'heure des remerciements. Donc, on remercie chaleureusement Camille Evrard, Chloé Despax et la très bonne Radio Grenouille.
0: Voilà, et on vous rappelle que moi, il y a toujours, si vous voulez écouter un peu de bonne musique, ou de musique qu'on écoute, il y a Radio Barrique. Vous pouvez aller voir sur notre site uncanonsurlezinc.fr.
1: Maintenant, ouais,
0: il y a des émissions potes qui sont diffusées maintenant le soir. On copine avec le soir à partir de 21h, pratiquement tous les soirs quand on peut. Mais voilà.
1: On a un peu de news aussi locale parce que nous, autour de Carcassonne, on est toujours investi dans notre café associatif qui s'appelle L'Accolade.
0: Ouais.
1: Et on a eu la déception, on avait un concert de prévu avec Borja Flems qui a été annulé pour des raisons.
0: Le 29 janvier, c'était le dernier, ouais.
1: Ouais, pour des raisons indépendantes de notre volonté, comme on dit.
0: C'est clair.
1: Et en revanche.
0: En revanche, on s'est ressaisi, on a trouvé. On va proposer un autre concert, mais ce sera le 7 mars, on vous en reparlera peut-être à la prochaine émission, avec le très grand Seb Radix, From Lyon.
1: Le sautillant.
0: Sautillant, qui va venir du côté de L'Accolade pour nous faire un set dont il a le secret. Voilà, il va faire mettre le feu à L'Accolade. Et voilà, donc on vous en parle bientôt, le 7 mars, c'est pour bientôt. Et puis, c'est tout.
1: On va vous laisser, on remercie toutes les radios qui nous diffusent, on va pas toutes les citer à chaque fois, mais merci encore à eux. Et puis on vous dit au mois prochain, on a déjà des choses sur le feu.
0: Ouais, et puis portez-vous.

0: salut et bienvenue dans Novorama. Salut Clément.
1: Salut Antoine.
0: Voilà, ça y est, on a donc fêté nos 20 ans. On repart donc avec encore une salve de nouveautés dans notre émission cette semaine. Clément, tu nous as ramené 4 albums.
1: Et bien cette semaine, un casting exclusivement féminin avec les nouveaux albums de Miss Grit, de Rachel Lime, de Alice Costello et de Carla Dal Forno.
0: Très bien, puis en deuxième partie d'émission, je vous présenterai des découvertes. On commence tout de suite par Miss Grit.

0: Miss Grit dans Novorama avec un extrait de l'album qui s'appelle Under My Umbrella, Clément.
1: Et oui, avec son précédent album Follow the Cyborg, Margaret Son, la new-yorkaise qui se cache sous le nom de Miss Grit, se tournait plutôt vers l'avenir. Sorti au début de l'année 2023, son premier opus que je vous avais présenté ici méditait sur l'intelligence artificielle ainsi que sur le féminisme et l'épuisement lié aux réseaux sociaux, à une époque pourtant si proche où ces thèmes relevaient encore davantage de l'anticipation que de la réalité quotidienne. Cette fois, le regard de Miss Grit se fait plus intérieur avec son nouvel album Under My Umbrella. L'artiste délaisse peut-être la figure de l'androïde, mais son isolement et sa vulnérabilité y gagnent une puissance inédite. L'expérience de la scène lors de la tournée précédente a transformé sa musique et l'on retrouve cette même décharge d'adrénaline sur le morceau qui ouvre l'album Tourist Mind qu'on vient d'écouter. Ce titre marie son goût pour les arrangements de cordes cinématographiques à des rythmes effrénés et des synthétiseurs qui déchirent la brume tels des glow sticks. L'intensité et les enjeux semblent tout aussi élevés sur les morceaux aux accents sombres de Stranger et Mind Disaster, véritable déflagration sonore construite sur une dissonance cognitive. C'est si étrange quand je ne crois pas ce que je dis, entonne l'artiste sur des percussions impactantes qui accentue son angoisse existentielle.
0: Oui, et puis de telles confidences peuvent paraître plus intimes que les tableaux d'une machine accédant à la conscience de son précédent album, Clément.
1: Oui, mais la manière dont Margaret Son les exprime reste énigmatique. Sa désorientation totale devient communicative sur Where is my head, un moment fort du disque, doucement inquiétant, où d'infimes variations dans les paroles offrent des indices révélateurs sur les rapports de force au sein d'une relation. Et l'ambivalence domine sur You Will Change, où l'interprète vacille entre espoir et doute. Alors bien que les émotions traversant l'album Under My Umbrella soit trouble, sa filiation musicale est évidente sur des titres comme Won't Count On You, balade murmurée qui se mue en hymne nocturne. Miss Grit rend des hommages sombres et imposants aux versants les plus obscurs de la musique électronique des années 90 et 2000. On pense inévitablement à Massive Attack, Radiohead ou à la Björk de l'époque homogénique. Par moments, l'album se montre presque trop uniforme dans ses motifs mélodiques et ses arrangements. Waste Me, par exemple, le titre de clôture porté par le piano et relativement plus lumineux, rappelle d'ailleurs opportunément l'étendue de sa palette. Si le traitement sonore de la voix renforce le sentiment d'aliénation, il peut aussi parfois créer une distance avec l'auditeur. Pourtant, des écoutes répétées révèlent un univers aussi stimulant intellectuellement que celui de son prédécesseur. En affrontant ou en dissimulant ses peines de cœur, Miss Grit parvient à marier l'ambition conceptuelle et l'immédiateté mélodique de façon fascinante, comme vous l'entendrez sur ce deuxième extrait, Won't Count On You, de Miss Grit.

0: C'était Rachel Lime dans Novorama. Clément, tu l'as écouté, ce nouvel album qui s'appelle Stories.
1: Et oui, l'évasion est un mécanisme capricieux qu'il faut réussir à maîtriser. Bien utilisée, elle offre une retraite méditative hors du tourbillon du quotidien, mais lorsqu'elle nous submerge, le risque, c'est qu'elle nous coupe du réel. Pour Rachel Lime, à la fois auteure, compositrice, interprète et productrice, le temps semble suspendu. Son premier album, Hey You, paru il y a 5 ans, arrivait à un nuage venu d'une autre dimension, déployant une atmosphère éthérée où des voix nostalgiques naviguaient entre textures ambiantes et morceaux dance plus rythmés. Et si la musique de Rachel Lime a toujours flirté avec le fantastique, elle s'immerge comme jamais dans son propre imaginaire avec Stories, son second album tant attendu.
0: Et puis à travers de ses 8 titres, bien son art pop imaginative se fait plus audacieuse.
1: Oui, libérée de la pression de devoir définir une identité sonore, elle se concentre désormais sur l'épanouissement d'une singularité qui restait latente dans ses précédentes sorties. Pourtant, nul artiste n'échappe totalement à l'angoisse du second album. Mais tout au long de Stories, Rachel Lime semble viser un point de convergence pour finalement atterrir sur une planète entièrement nouvelle, un monde qu'elle bâtit seule, loin de toute attente. Stories marque une rupture nette avec le dépouillement de ses premiers travaux, la production gagne en densité, permettant à l'artiste de prendre des risques assumés pour dépeindre avec précision les univers vibrants qui l'habitent. On a l'impression que les visions de l'artiste entrent enfin en collision avec la réalité. Son talent technique rejoint désormais ses ambitions les plus hautes et le résultat est une écoute envoûtante où des portraits fantastiques de mondes extraterrestres s'allient à des paysages sonores où pousseraient des plantes inconnues. En brouillant la frontière entre vulnérabilité et fiction, l'album Stories parvient à un équilibre délicat et captivant.
0: Ouais, ici Rachel Lime conserve l'originalité vocale instaurée précédemment, eh bien c'est dans la production et l'écriture qui se cristallise en tout cas son évolution artistique, hein, Clément.
1: Eh bien oui, un titre comme Jung Dan, l'un des moments les plus marquants de l'album, illustre magnifiquement ce mariage entre expérimentation et familiarité. Sa voix tourbillonne autour de percussions palpables, comme si nous ouvrions les yeux sur le monde merveilleux que l'artiste a peint pour nous. Cette maîtrise se retrouve également dans l'introduction envoûtante Wild Raspberries ou dans les grooves agiles de N.E.O. Avec seulement 8 morceaux, le moindre faux pas pourrait compromettre l'expérience globale, ajoutant une pression supplémentaire. Pourtant, Rachel Lime semble s'en affranchir, laissant cohabiter avec naturel des titres plus accessibles et dance pop comme Hell I Did, et des prises de risques plus fragiles, presque cristallines, comme sur Water Lily Bloom. Alors plus qu'un concept album, Stories est une collection de microcosmes d'art pop électronique. L'artiste y expose sa maturité tout en enveloppant ses émotions brutes dans des récits semblables à des contes de fées. Ce second opus marque une étape passionnante pour une jeune artiste qui s'affirme et gagne en audace. Et ces 8 titres semblent être le début de quelque chose de vraiment hors du commun. Rachel Lime évite avec succès l'écueil du second album grâce à des risques calculés et contagieux, nous rapprochant un peu plus de son univers secret, comme vous l'entendrez sur ce deuxième extrait du nouvel album de Rachel Lime. C'est Elided tout de suite dans Novorama.

0: Carla Dal Forno dans Novorama avec un extrait du disque qui s'appelle Confession.
1: Et oui, à mesure que sa discographie s'étoffe, l'écriture de Carla Dal Forno gagne en clarté, en assurance et en franchise émotionnelle. Pour son 4e disque en solo, elle ambitionnait initialement une approche plus abstraite, proche des expérimentations nimbées de mystère de son ancien groupe F-Ingers. Pourtant, au fil de la composition, les morceaux n'ont trouvé leur cohérence qu'en s'exprimant dans une langue dépouillée mise au service de son vécu affectif. Son cadre de vie a également façonné cette limpidité. Délaissant l'agitation urbaine pour une petite bourgade rurale, elle y a trouvé le calme et la solitude nécessaires pour méditer sur son existence et se confronter à sa vérité intérieure. Et si le titre « Confession » met à nu des sentiments intimes et jalousement gardés, notamment lorsqu'elle avoue le manque d'un ancien amant, l'atmosphère générale s'avère bien plus légère et espiègle qu'on ne l'imaginerait. Fidèle à une pop synthétique minimaliste irriguée de dub et de post-punk, elle livre ici une œuvre plus chaleureuse et mélodique que ses précédentes sorties. Le titre qui a donné son nom à l'album se déploie sur une mélodie enfantine et une réflexion adressée à une personne trop occupée pour elle, soutenue par des guitares aux accents reggae enrobées de strates d'écho éthérées. Puis la délicate et malicieuse « Under the Covers », puis son réconfort dans la banalité du quotidien d'un couple et la satisfaction d'une compréhension mutuelle. L'entraînant « Alone with you » sous des abords séduisants et romantiques dépasse le simple plaisir physique pour évoquer la construction d'un avenir commun et la volonté d'enfouir ensemble les souvenirs douloureux. Plus loin, le vaporeux et envoûtant « Gave you up », séduit par ses voix soupirées qui s'entrelacent parfaitement à des accords de guitare hypnotique. Tout au long du disque, des pièces instrumentales servent de transition singulière entre les ambiances. Drip Drop s'amuse de mélodies naïves et de sonorités de clavier évoquant des gouttes d'eau ou des sifflements cosmiques, quand Off the Beaten Track rappelle une version plus spatiale de Young Marble Giants. Staying In s'aventure sur le territoire sonore de Grouper avec une mélodie de clavier embrumée sous un souffle de bande magnétique parfois traversée par des bruits familiers comme un robinet qui coule ou une porte qui se referme. Et le morceau s'achève sur le dépouillement d'un fredonnement solitaire. Au fil des écoutes, ces parenthèses réflexives et sans parole s'intègrent avec une pertinence croissante dans la trajectoire globale de l'album. Et tout de suite, on va s'en écouter un deuxième extrait, c'est Nighttime de Carla Dal Forno.

Après le classique de Berlioz, il y a la version électronique de Matt KL avec Symphonie. Fantastique. Dans Novorama, cet artiste italien signe en tout cas un morceau résolument pop bâti autour de textures synthétiques quasi orchestrales, d'une structure qui monte en intensité et d'une ambiance à mi-chemin entre rêverie et mélodrame. Un clin d'œil en quelque sorte au romantisme, mais en mode 2026. On reste dans l'univers synthwave et introspectif avec le duo Outrun maintenant qui nous emmène dans le passé, ouais, avec Past Lives. C'est un morceau construit autour d'une mélodie lancinante, de nappes de clavier profondes et de paroles qui parlent de souvenirs empilés en couches comme des vies antérieures qu'on ne réussit pas à laisser derrière soi. Voici donc Past Lives par Outrun, un nouveau morceau de synthpop mélancolique et très cinématique.

Ma Mélodie, c'est le dernier single de Funky Bees, un nom que l'on découvre dans une indie électronique sensuelle et très minimaliste. C'est le projet d'un letton ukrainien qui chante en français, effectivement, comme vous avez pu l'entendre sur ce morceau. Ça fonctionne comme une respiration lente, une pulsation qui ne cherche pas l'explosion, mais la connexion. On prend maintenant des nouvelles de Canary, un groupe qu'on avait fait jouer au Trabendo, c'était il y a 10 ans déjà. Leur nouveau titre s'appelle « Nous, elle ou moi », né d'une improvisation. Bien, ce titre hypnotique aux guitares entêtantes explore la fin d'une relation. Ce nouveau morceau est en prévision de leur futur album, Canary, dans Novorama.